0: 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Bonjour.
1: Bonjour à tous. Plus de 5000 interpellations depuis lundi, dont 1747 sur la seule journée d'hier. La mobilisation des lycéens se poursuit aux quatre coins de l'Hexagone. 735 établissements étaient encore concernés hier par les blocages. Le ministre de l'Éducation nationale, Édouard Geffray, a reçu enseignants, parents d'élèves et lycéens. Il a annoncé la mise en place dès lundi d'une plateforme permettant aux élèves de faire part de leurs difficultés et de leurs attentes. L'Union syndicale lycéenne, déçue de ne pas obtenir d'annonce concrète, appelle à poursuivre la mobilisation mardi. La CGT et la Ligue des droits de l'homme ont saisi le défenseur des droits pour protester contre la gestion du maintien de l'ordre face aux lycéens. Des violences urbaines ont été recensées à proximité de 158 établissements. 85% des personnes interpellées sont des mineurs. Laurent Nunez appelle à l'apaisement. Lors d'une visioconférence des dirigeants du G7, Emmanuel Macron a affirmé que les décisions prises durant cette réunion devraient permettre de faire baisser les prix des carburants. Un déblocage des réserves européennes de diesel sous la pression des États-Unis a été décidé dans les 4 mois. Les pays du G7 vont prélever sur leur stock jusqu'à 100 millions de barils de diesel et pétrole brut. Face à la colère des sapeurs-pompiers après une saison de feux sans précédent, Laurent Nunez a promis de renforcer les moyens des services départementaux d'incendie et de secours à hauteur d'1 milliard d'euros sur 5 ans, une mesure budgétaire qui devra néanmoins être votée chaque année. Près de 3 mois après ses aveux, Cédric Jubilard a participé hier dans le Tarn à une reconstitution du meurtre de sa femme Delphine. Une première étape à leur domicile de Cagnac-les-Mines, une seconde dans un champ où de nouvelles fouilles menées ces derniers jours ont permis la découverte d'un morceau de tibia qui appartenait à Delphine. Peu de nouveaux éléments, mais de nombreuses incohérences auxquelles Cédric Jubilard devrait répondre lors de son procès en appel prévu en avril prochain. Et du football, l'équipe de France a été tenue en échec par l'Italie hier soir en Ligue des Nations au Stade de France. Score final 1-1. Les Bleus conservent tout de même la tête du groupe A avant de recevoir lundi la Belgique.

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1: Bonjour à tous, l'horoscope de ce samedi 3 octobre, on commence avec les béliers. Votre ambition excessive risque de ne pas plaire. Les taureaux, des moments romantiques se profilent avec l'être aimé. Les gémeaux, vous avez une attitude très zen en ce moment et ça plaît. Les cancers, vous devriez être plus à l'écoute de vos proches. Lion, votre relation vous paraît bien monotone. Les vierges, entretenez la flamme de l'amour avec un peu de fantaisie. Les balances, une meilleure organisation vous permettrait de ne pas être débordé. Scorpion, câlin et romantisme sont au programme. Les Sagittaires, votre manque d'investissement vous est reproché côté cœur. Les Capricornes, vous surprendrez sur le plan professionnel, vous visez juste. Les Verseaux, vous manquez d'enthousiasme, mais ce n'est que passager. Et puis les Poissons, ralentissez votre rythme et faites des réserves d'énergie.
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1: Bonjour à tous, on commence avec du football. L'équipe de France a été tenue en échec par l'Italie hier soir en Ligue des Nations. Score final 1-1, soit un premier accroc pour Zinedine Zidane qui a fait ses retrouvailles avec le public tricolore au Stade de France. Les Bleus conservent tout de même la tête du groupe A avant de recevoir lundi la Belgique. Côté rugby, la cinquième journée de Top 14 va se disputer ce week-end avec en ouverture Bordeaux-Bègles-Lyon cet après-midi à 14h30. Quatre matchs sont prévus à 16h35. Bayonne, Stade Français, Racing 92, Perpignan, Vannes, Pau et La Rochelle-Clermont. Ce soir, le Castres Olympique reçoit le Stade Toulousain. Coup d'envoi de ce derby prévu à 21h. Du basket en Euroleague, Lyon-Villeurbanne s'est incliné 92-105 hier soir face à Valence. En Betclic Elite hier soir, Roanne a battu Nanterre 93-83. Ce soir, Nancy reçoit Cholet à 18h. À suivre à la même heure, Strasbourg-Boulazac. Deux matchs également prévus à 18h30. Limoges-Saint-Quentin et Paula-Cortez-Dijon. Ce soir, Bourg-en-Bresse reçoit Chalon. Coup d'envoi de la rencontre prévu à 20h30. Du tennis avec le tournoi de Pékin, le français Arthur Géa s'est incliné en 3-7 hier face au polonais Hubert Hurkacz. Ça passe pour Novak Djokovic qui a tout de même concédé un set en lice, notamment aujourd'hui l'allemand Alexander Zverev. Du côté de Tokyo, ça passe pour Arthur Fils, vainqueur en 2-7 de l'américain Tiafoe, qualification également de Kyrian Jacquet. Carlos Alcaraz affronte aujourd'hui l'italien Matteo Arnaldi. Côté tricolore, Hugo Humbert se frottera au tchèque Jiří Leka. Et en Formule 1, le Grand Prix de Bahreïn se déroule ce week-end en Malaisie. Max Verstappen a remporté hier les essais libres 1, Charles Leclerc les essais libres 2, George Russell termine 7e et son coéquipier et rival Kimi Antonelli 8e. Le départ des essais qualificatifs est prévu aujourd'hui à 10h.
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Vos offres d'emploi avec France Travail, antenne de Terrasson-Lavilledieu. Offre 214 CBBG, Aldi Marché Montignac recherche un employé commercial homme ou femme, les débutants sont acceptés, le contrat proposé est un CDI de 25 heures par semaine. Offre 214 CCVS, Aldi Marché Montignac recherche également un employé principal, homme ou femme, un an d'expérience est demandé, le contrat proposé est un CDI de 30 heures par semaine. Offre 214 GDLM, Intermed 24 situé à Terrasson recherche une ou un manutentionnaire, aide au débarras et gestion des encombrants. Les débutants sont acceptés, le contrat proposé est un CDD de 3 mois de 12 heures par semaine. Offre 214 HNSQ, l'entreprise située à Montignac-Lascaux recherche un monteur en structure métallique. Les débutants sont acceptés, le contrat proposé est un CDI de 35 heures par semaine. Toutes ces offres et le clic agenda sont disponibles sur francetravail.fr et cristalfm.org.

0: 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Bonjour.
1: Bonjour à tous. Lors d'une visioconférence des dirigeants du G7, Emmanuel Macron a affirmé que les décisions prises durant cette réunion devraient permettre de faire baisser les prix des carburants. Un déblocage des réserves européennes de diesel sous la pression des États-Unis a été décidé dans les 4 mois. Les pays du G7 vont prélever sur leur stock jusqu'à 100 millions de barils de diesel et pétrole brut. Le gouvernement sous pression face au blocus des lycées partout en France. 1747 individus ont été interpellés hier, plus de 5000 au total depuis lundi. 735 lycées étaient encore bloqués hier. Des universités ont commencé à rejoindre le mouvement. Le ministre de l'Intérieur, Laurent Nunez, assure que tout est fait pour mettre fin aux violences. De son côté, le ministre de l'Éducation nationale a rencontré les représentants des lycées, des professeurs et des parents d'élèves et promet de répondre à certaines revendications. Les organisations lycéennes et étudiantes appellent à poursuivre la mobilisation. Et face aux dégâts considérables, la région Auvergne-Rhône-Alpes a annoncé hier le dépôt de plus de 400 plaintes et la suspension possible de certaines aides pour les personnes impliquées dans les violences. C'est un record dans un contexte de surpopulation carcérale chronique. 90 020 détenus sont enfermés dans les prisons françaises d'après un comptage effectué début septembre, soit une densité carcérale globale de 142,1% et même de 176,1% concernant les maisons d'arrêt. Le ministère de la Justice envisage d'ouvrir 3000 places supplémentaires dans des prisons modulaires, dont la moitié dès 2027. L'Île-de-France frappée par la sécheresse. Le débit de la Seine est au plus bas depuis plus d'un demi-siècle. L'État a appelé hier un usage sobre de l'eau dans toute la région. Une situation que les lacs réservoirs peinent à compenser. Du rugby ce week-end avec la 5e journée de Top 14 avec en ouverture Bordeaux-Bègles-Lyon cet après-midi à 14h30. 4 matchs sont prévus à 16h35. Bayonne-Stade Français, Racing 92 Perpignan, Van-Pau et La Rochelle-Clermont.

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1: Bonjour à tous, l'horoscope de ce samedi 3 octobre, on commence avec les béliers. Votre ambition excessive risque de ne pas plaire. Les taureaux, des moments romantiques se profilent avec l'être aimé. Les gémeaux, vous avez une attitude très zen en ce moment et ça plaît. Les cancers, vous devriez être plus à l'écoute de vos proches. Lion, votre relation vous paraît bien monotone. Les vierges, entretenez la flamme de l'amour avec un peu de fantaisie. Les balances, une meilleure organisation vous permettrait de ne pas être débordé. Scorpion, câlin et romantisme sont au programme. Les Sagittaires, votre manque d'investissement vous est reproché côté cœur. Les Capricornes, vous surprendrez sur le plan professionnel, vous visez juste. Les Verseaux, vous manquez d'enthousiasme, mais ce n'est que passager. Et puis les Poissons, ralentissez votre rythme et faites des réserves d'énergie.
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0: 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Bonjour.
1: Bonjour à tous. La mobilisation lycéenne s'est intensifiée en fin de semaine avec des affrontements parfois violents dans plusieurs villes et de nombreuses dégradations aux abords des lycées bloqués. Un policier a été roué de coups au sol hier à Belfort par un groupe de jeunes en marge des manifestations. Il a été pris à partie après avoir interpellé un adolescent, notamment suspecté de tentative d'incendie. Une vidéo largement relayée sur les réseaux sociaux. Une enquête pour tentative de meurtre sur personne dépositaire de l'autorité publique en réunion a été ouverte. Bilan, plus de 5000 interpellations depuis lundi, dont 1747 sur la seule journée d'hier. L'Union syndicale lycéenne, déçue de ne pas obtenir d'annonce concrète de la part du ministre de l'Éducation nationale, appelle à poursuivre la mobilisation mardi. Face à la colère des sapeurs-pompiers après une saison de feux sans précédent, Laurent Nunez a promis de renforcer les moyens des services départementaux d'incendie et des secours à hauteur d'€1 milliard sur 5 ans, une mesure budgétaire qui devra néanmoins être votée chaque année. Lors d'une visioconférence des dirigeants du G7, Emmanuel Macron a affirmé que les décisions prises durant cette réunion devraient permettre de faire baisser les prix des carburants. Un déblocage des réserves européennes de diesel sous la pression des États-Unis a été décidé dans les 4 mois. Les pays du G7 vont prélever sur leur stock jusqu'à 100 millions de barils de diesel et pétrole brut. Près de 3 mois après ses aveux, Cédric Jubilard a participé hier dans le Tarn à une reconstitution du meurtre de sa femme Delphine, une première étape à leur domicile de Cagnac-les-Mines, une seconde dans un champ où de nouvelles fouilles menées ces derniers jours ont permis la découverte d'un morceau de tibia qui appartenait à Delphine. Peu de nouveaux éléments, mais de nombreuses incohérences auxquelles Cédric Jubilard devra répondre lors de son procès en appel prévu en avril prochain. Et du football, l'équipe de France a été tenue en échec par l'Italie hier soir en Ligue des Nations au Stade de France. Score final 1-1. Les Bleus de Zinedine Zidane conservent tout de même la tête du groupe A avant de recevoir lundi la Belgique.

0: 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Bonjour.
1: Bonjour à tous. La mobilisation lycéenne s'est intensifiée en fin de semaine avec des affrontements parfois violents dans plusieurs villes et de nombreuses dégradations aux abords des lycées bloqués. Un policier a été roué de coups au sol hier à Belfort par un groupe de jeunes en marge des manifestations. Il a été pris à partie après avoir interpellé un adolescent, notamment suspecté de tentative d'incendie. Une vidéo largement relayée sur les réseaux sociaux. Une enquête pour tentative de meurtre sur personne dépositaire de l'autorité publique en réunion a été ouverte. Bilan, plus de 5000 interpellations depuis lundi, dont 1747 sur la seule journée d'hier. L'Union syndicale lycéenne, déçue de ne pas obtenir d'annonce concrète de la part du ministre de l'Éducation nationale, appelle à poursuivre la mobilisation mardi. Face à la colère des sapeurs-pompiers après une saison de feux sans précédent, Laurent Nunez a promis de renforcer les moyens des services départementaux d'incendie et des secours à hauteur d'€1 milliard sur 5 ans, une mesure budgétaire qui devra néanmoins être votée chaque année. Lors d'une visioconférence des dirigeants du G7, Emmanuel Macron a affirmé que les décisions prises durant cette réunion devraient permettre de faire baisser les prix des carburants. Un déblocage des réserves européennes de diesel sous la pression des États-Unis a été décidé dans les 4 mois. Les pays du G7 vont prélever sur leur stock jusqu'à 100 millions de barils de diesel et pétrole brut. Près de 3 mois après ses aveux, Cédric Jubilard a participé hier dans le Tarn à une reconstitution du meurtre de sa femme Delphine, une première étape à leur domicile de Cagnac-les-Mines, une seconde dans un champ où de nouvelles fouilles menées ces derniers jours ont permis la découverte d'un morceau de tibia qui appartenait à Delphine. Peu de nouveaux éléments, mais de nombreuses incohérences auxquelles Cédric Jubilard devra répondre lors de son procès en appel prévu en avril prochain. Et du football, l'équipe de France a été tenue en échec par l'Italie hier soir en Ligue des Nations au Stade de France. Score final 1-1. Les Bleus de Zinedine Zidane conservent tout de même la tête du groupe A avant de recevoir lundi la Belgique.

0: nos animaux lorsque nous sommes dans l'incapacité de nous en occuper, vieillesse, décès? C'est à cette problématique que répond l'association Promesse d'être là, à Hautefort, au travers de la mise en relation entre seniors et animaux, un dispositif pour contrer la solitude et l'abandon. Anne-Sophie Moser, présidente de l'association, s'est exprimée au micro de Sorenza Moreau dans une nouvelle édition de Green, la nature en majuscule sur Crystal FM.
1: Bonjour Anne-Sophie Moser.
2: Bonjour Sorenza.
1: Vous êtes la présidente de l'association La Promesse d'être là, qui est basée à Hautefort. Merci d'être avec nous.
2: Merci de m'avoir invitée.
1: Alors, pour commencer, est-ce que vous pouvez nous parler de l'essence même de votre association?
2: Eh bien, le but de l'association, c'est d'aider les personnes âgées à adopter des animaux en refuge. Et ensuite, nous les visitons tous les 15 jours. Nous créons du lien avec les animaux. Et aussi, on essaye de sortir un petit peu les personnes âgées de l'isolement. Si elles ont un problème de santé ou qu'elles doivent partir à l'hôpital ou en EHPAD, eh bien, on leur promet de prendre soin de leur animal en attendant qu'ils reviennent, ou s'ils décèdent, de trouver une nouvelle famille à ces animaux.
1: Pourquoi avoir voulu concilier le senior et l'abandon animal ?
2: Alors, pourquoi le senior? Parce qu'en fait, moi, je suis, mon activité professionnelle, c'est être poissonnière. Je livre à domicile du poisson. Et j'ai rencontré beaucoup de personnes âgées un peu isolées et qui n'avaient plus d'animaux de compagnie. Et je trouvais ça étonnant. Et je leur ai demandé pourquoi. Et la plupart du temps, les personnes me disaient, on est trop vieux, on va bientôt mourir et il y aura personne pour s'occuper de l'animal après nous. Et je trouvais que c'était dommage. De là est partie cette idée un peu folle d'aider les personnes âgées à pouvoir avoir un animal de compagnie jusqu'à la fin de leur jour.
1: Depuis quand êtes-vous installée, donc avez-vous formé Promesse d'être là?
2: Mais ça fait pas très longtemps. On a créé l'association au mois d'avril et les papiers ont été enregistrés à la préfecture au mois de mai. Donc c'est tout récent.
1: Bon, voilà. Donc bienvenue.
2: Merci.
1: Et au niveau des animaux, est-ce que c'est tout type d'animaux? J'entends par exemple les nouveaux animaux de compagnie, ou est-ce que c'est vraiment dédié chien, chat?
2: J'ai voulu faire une formation très complète, donc j'ai la cassette pour les trois types d'animaux, c'est-à-dire les chiens, les chats et les nacs. Les nacs, les nouveaux animaux de compagnie, donc principalement les oiseaux, les rongeurs et les poissons.
1: Et voilà. Les poissons, d'accord.
2: Oui, aussi.
1: Parmi les animaux qui sont adoptés, qui sont mis en relation, quel est l'animal le plus fréquent, on va dire?
2: Ah ben, sans aucun doute, c'est les chats. Les chats, c'est incroyable, la quantité de chats. J'ai des appels au moins deux fois par jour depuis que j'ai créé l'asso pour récupérer des chats de personnes âgées qui sont décédées ou partis en EHPAD. C'est tous les jours, c'est deux fois par jour.
1: C'est les grandes vedettes, en fait.
2: Ouais, les chats, c'est vraiment des... Et puis en plus, les personnes âgées, souvent, ils en ont deux, voire trois même. Ils en ont pas qu'un chat.
1: Ça vit en communauté.
2: Ouais, c'est ça.
1: Et surtout, en plus, on a vu au niveau de la science que d'avoir un animal, surtout en tant que senior, ça a des effets positifs. Est-ce que vous pouvez nous en parler un petit peu plus?
2: Eh ben, écoutez, déjà, ça donne une raison de se lever le matin. Parce qu'une personne âgée, elle a plus trop, à des fois, des motivations pour rester en vie. Elle se plaint d'avoir trop vécu. Et puis, en fait, y a une espèce de dépression qui arrive avec l'âge. Et grâce à l'animal, eh bien, cette dépression, elle est bien moindre. Il y a des personnes âgées qui sortent de la dépression grâce à l'animal. Ça, c'est déjà prouvé scientifiquement que... Ça aide les personnes âgées à être moins dépressives. Et puis, ça apporte de la tendresse. Et puis, les personnes âgées, elles parlent avec leurs animaux comme si c'était des humains. Donc, ça leur fait de la compagnie. Au moins, elles parlent pas toutes seules avec des murs. Mais avec, et puis, les animaux, ils sentent la bienveillance et l'amour des personnes âgées. Et c'est très fort, en fait.
1: Vous parliez tout à l'heure justement qu'il y avait beaucoup de demandes pour les chats. Là, ce jour, vous avez réalisé combien de demandes d'adoption?
2: Très peu. De demandes d'adoption, très peu. Pour l'instant, j'ai fait que deux adoptions. J'ai fait adopter un chien et j'ai fait adopter un chat. Et il y a un chien qui est en cours d'adoption. C'est une très belle histoire d'ailleurs, ce chien.
1: Vous pouvez nous en parler un petit peu plus?
2: Ouais. En fait, c'est une dame qui est tutrice. La personne est sous curatelle. Et donc, elle m'a appelée en me disant, voilà, j'ai une dame qui va partir en EHPAD et elle a un chien. Il a une dizaine d'années. Bon, il est un petit peu en surpoids, mais il est très mignon. Et puis, ben la dame, elle est très malheureuse parce qu'elle veut pas s'en séparer. Et je sais pas comment aborder le sujet. Est-ce que vous pourriez m'aider? Et j'ai dit, ben écoutez, je peux rencontrer cette dame et puis voir ce qu'on peut faire, si je peux l'aider à se séparer progressivement de son animal. Ou et puis entre temps, j'avais une dame qui m'avait appelé en me disant, voilà, ça fait quelques temps que je n'ai plus de chien, j'ai entendu parler de votre association et j'aimerais adopter un chien. Donc j'ai dit, ben écoutez, ça tombe bien, la semaine prochaine je vais rencontrer une dame qui doit partir en EHPAD et qui a un chien à faire adopter. Est-ce que vous voulez venir avec moi? Est-ce que vous voulez le rencontrer? Et en fait, ça a été un super beau moment parce que les deux dames, elles étaient très complice, celle qui allait partir en EHPAD, elle était, je la sentais rassurée de savoir que c'était une personne âgée comme elle qui allait adopter son chien. Et puis la personne qui va adopter, en fait, bah, elle a vu dans quel contexte vivait l'animal, et puis elle a promis à la dame qu'elle l'emmènerait de temps en temps avec son chien la voir en EHPAD. Donc j'ai trouvé que c'était vraiment merveilleux comme rencontre, et ça m'a fait du bien de voir ces deux personnes âgées complices et puis complémentaires. Et
1: ça met du baume au cœur.
2: Ouais. Donc en fait, pour l'instant, je n'ai que un chien adopté, un chat adopté et un chien en cours d'adoption. Mais par contre, des personnes âgées qui décèdent et des familles qui m'appellent pour récupérer l'animal qui va être sinon mis à la fourrière à la SPA, j'en ai tous les jours. Tous les jours. Et là, actuellement, j'ai une dizaine de familles d'accueil qui ont des chats en pension en attendant que je trouve des personnes pour les adopter, en fait.
1: En ce qui concerne l'avant-adoption, est-ce qu'il y a une procédure qui est mise en place?
2: Eh bien, je demande à la personne si elle va, enfin, comment elle va s'occuper de l'animal, si elle a un travail, par exemple, qui est très prenant. Je lui déconseille de prendre un chien, par exemple, qui demande de faire des sorties régulières. Et puis, c'est surtout, si c'est des personnes âgées, je leur demande s'ils sont en bonne santé, c'est-à-dire physiquement. Parce que je pense que même quand on a des problèmes de santé, on doit avoir un animal de compagnie. Mais par contre, par exemple, à une personne qui a du mal à marcher, je vais pas lui conseiller ou lui faire adopter un rod ou un berger allemand, non. Mais par contre, un petit chien type Yorkshire ou vous voyez, un chien de 2-3 kilos qui se promène partout tout seul et qui a pas besoin qu'on le tienne en laisse.
1: C'est plus adéquat, en
2: voilà.
1: effet.
2: Ou sinon, voilà, il y a des personnes, moi j'ai fait adopter un chien qui avait 3 ans, donc un très jeune chien, qui faisait presque 1 mètre au garrot, donc assez gros, à une dame qui avait 65 ans et qui était en pleine forme et qui va savoir gérer sans problème ce chien. Donc voilà, il faut savoir donner un animal qui correspond à ses capacités physiques, à son temps, etc.
1: Est-ce que vous avez déjà eu des demandes un peu, voilà, quelqu'un qui voulait avoir un chien hypertonique, mais qui n'était pas en capacité de s'en occuper. Est-ce que vous avez eu des demandes assez atypiques?
2: Alors, j'ai vu des choses un peu atypiques, mais pas de mon fait. C'est-à-dire que pour gagner des sous pour l'association, je fais par exemple du gardiennage solidaire. Qu'est-ce que c'est? C'est en fait la personne qui part en vacances et qui me confie son animal pour quelques jours et contre une petite rémunération que je demande pour garder l'animal. Et dernièrement, j'ai une dame qui avait 85 ans qui m'a appelée et qui m'a confié d'ailleurs son chien, qui était un berger allemand de moins d'un an, qui faisait plus de 60 kilos et elle tenait à peine debout, la dame. Et là, j'étais un peu interloquée parce que je me suis dit, mais comment elle fait pour gérer son chien? Je l'ai conseillé d'aller voir un éducateur parce que le chien, bien sûr, à un an, il est très dynamique, mais il saute sur les gens parce qu'il n'a pas été dressé. Donc, un chien, s'il n'a pas de dressage, c'est compliqué, hein, surtout un gros chien comme ça. Donc,
1: qu'est-ce qui est pris en charge par l'association? Est-ce que les soins, le vétérinaire sont pris en charge avant l'échange, on va dire ça comme ça?
2: Alors en fait, l'association prend tout en charge. C'est-à-dire que quand on lui confie un animal, Déjà, on va voir le vétérinaire pour savoir s'il est en bonne santé. Donc, on a un check-up global de sa santé. Donc, ça, ça a un coût. S'il n'est pas identifié, on paye pour avoir une puce à l'intérieur de l'animal qui est l'identification obligatoire. Ensuite, on stérilise l'animal. Ça, c'est obligatoire aussi. Après, quand c'est les familles d'accueil n'ont rien à débourser non plus. C'est-à-dire que c'est nous qui prenons en charge la nourriture, les accessoires, les gamelles, les paniers, les couvertures, les jouets et les soins vétérinaires. Si un animal tombe malade ou quoi que ce soit, on l'emmène chez le vétérinaire et c'est aux frais de l'association. Et c'est aussi dans cette idée que la famille d'accueil n'est là que pour donner du soin et de l'amour à l'animal et pas débourser en plus de l'argent. Et aussi inciter les gens à être famille d'accueil, parce que ça, c'est ce qu'il y a de plus compliqué à trouver. Des personnes qui acceptent de prendre un animal temporairement pour rendre service, c'est pas toujours évident.
1: Parce qu'on s'attache.
2: Ben oui, mais après, si on s'attache et qu'on adopte l'animal, c'est pas un échec. La SPA appelle ça un échec, mais moi, j'appelle pas ça un échec. Moi, j'appelle ça une réussite parce que l'animal, il a trouvé un foyer aimant. Mais c'est surtout que les gens se disent, la cause animale, c'est pas le plus important. Il y a plein d'autres causes. Et l'animal passe en second plan, c'est pas souvent qu'il est mis en premier plan.
1: Et j'allais rebondir justement sur le fait que vous avez associé la cause animale avec une autre cause qui vous tient à cœur, qui est celle liée notamment aux violences domestiques, aux violences conjugales. Est-ce que vous pouvez nous en parler un petit peu plus ?
2: Oui, alors pour l'instant, j'ai jamais eu l'occasion de mettre en place cette idée, mais j'aimerais pouvoir aider les personnes violentées à accueillir temporairement leur animal lorsqu'elles partent de leur foyer et qu'elles vont dans un foyer d'accueil pour victimes. En fait, quand elles partent, elles ne peuvent pas prendre leur animal avec elles et donc souvent la personne maltraitante se venge sur l'animal et je trouve ça injuste pour l'animal et injuste pour la personne qui est violentée. Je propose de garder l'animal en attendant que la personne retrouve un domicile fixe.
1: C'est pour tout type d'incapacité de prise en charge, ce dispositif-là de...
2: Alors non, je ne peux pas aider tout le monde, malheureusement. Par exemple, la semaine dernière, j'ai eu une personne qui m'a appelée en me disant, voilà, il y a un SDF dans ma rue, il a 3 chiens, 4 chats, ça envahit le quartier, est-ce que vous pourriez m'aider à récupérer les animaux ? Non, je peux pas. Je peux pas aider tout le monde. Je peux pas aider tous les cas sur la région. Déjà, je fais que la région. 30 kilomètres autour de Hautefort, pas partout en Dordogne, parce que je peux pas me déplacer. Je suis pas toute seule. Hein. On est une dizaine dans l'association, mais on est tous en activité professionnelle. On n'est pas à la retraite.
1: Vous êtes tous bénévoles.
2: Ouais, on est tous bénévoles et on est tous là pour aider. Mais on a aussi nos activités. Professionnels qui prennent du temps aussi.
1: Et en plus d'activités professionnelles, vous mettez aussi des activités en place en lien avec l'association.
2: Oui.
1: Vous avez parlé d'une actualité qui va arriver d'ici peu.
2: Oui, en fait, pour payer le vétérinaire, la nourriture, les éléments, les gamelles, etc., on a besoin d'argent. Et il faut savoir que juste une castration ou une stérilisation d'un chien, par exemple, c'est entre 250 pour un mâle et 350 pour une femelle, pour les chiens. Et 350 €, ça fait quand même déjà une sacrée somme. Donc, quand vous multipliez par le nombre d'animaux qu'on a déjà fait adopter, ça fait déjà plus de 1 000 €. Alors, bien sûr, il y a aussi les cotisations annuelles, les adhésions, en fait, à l'association. Donc, ça, c'est 20 € par an. Et ça rapporte aussi un petit peu de sous à l'assaut. Mais en plus de ça, on fait des repas. Donc là, le 10 octobre, on va faire un repas avec, en entrée, des huîtres, après moules frites, après fromage, salade et mousse au chocolat maison. Et tout ça pour 20 € par personne. Et on organise avec Dansa et Kanta, qui sont des personnes qui organisent des karaokés, qui vont animer le karaoké dans la soirée du 10 octobre.
1: Et ça se déroule où ?
2: À la salle des fêtes de Hautefort.
1: Alors vous pouvez en plus, il y a une réservation jusqu'au 5 octobre,
2: oui,
1: de ce que vous avez dit.
2: Ouais.
1: Donc au 06 72 95 40 75. Comment on peut vous aider aussi ? au quotidien, en plus de l'adhésion ?
2: Eh bien, si vous avez du temps, un petit peu de temps, par exemple, moi, à chaque fois qu'on m'appelle pour me dire, voilà, j'ai un animal qui doit être placé parce que la personne est décédée ou part en EHPAD, eh bien, il faut aller voir dans quelles conditions vit l'animal, dans quel état il est, etc. Et moi, je peux pas aller partout. Donc, s'il y a une personne qui veut bien y aller à ma place, par exemple, ça me soulagerait. Ou par exemple, là, j'ai eu un appel d'une dame par son vétérinaire qui m'a dit, voilà, je vous appelle parce que j'ai actuellement un labrador qui a 8 ans et mon mari commence à avoir de plus en plus de mal à le sortir. Il tire un peu sur la laisse et mon mari commence à être de plus en plus faible. Donc, je vous appelle parce qu'on va devoir s'en séparer. Et là, dans ma tête, je me suis dit, mais non, je comprends pas, je veux pas que vous vous sépariez de votre animal parce qu'il y a un problème de santé et que votre mari peut plus le prendre. Alors, j'ai dit à la dame, mais vous êtes sûre que vous voulez vous en séparer? Et la dame a dit, mais non, je veux pas m'en séparer, mais je ne vois pas d'autre solution. Et je lui ai dit, vous êtes de quel coin? Et elle m'a dit, la Bachellerie. J'ai dit, écoutez, je connais une bénévole de la Bachellerie, peut-être qu'elle va accepter de venir chez vous, promener le chien une fois par jour à la place de votre mari. Et comme ça, vous garderiez votre chien avec vous. Et en fait, ça s'est mis en place. Donc ça, c'est encore autre chose qui n'était pas prévu.
1: Plein d'actions que vous mettez en place grâce au réseau.
2: Au cas par cas et grâce aux personnes qui m'aident. Et donc, la bénévole de la Bachellerie va promener ce chien tous les jours pendant 10 minutes. Et comme ça, les personnes âgées sont toujours avec leur animal.
1: En tout cas, c'est une très belle cause que vous défendez. On espère que vous aurez d'autres bénévoles qui vont venir vous accompagner au quotidien. Et puis, on le rappelle, vous avez votre soirée karaoké le 10 octobre, donc avec une réservation obligatoire pour le repas qui est fixée à 20 euros. Nous étions avec Anne-Sophie Moser, présidente de l'association Promesse d'être là. Merci pour cette interview.

0: 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Bonjour.
1: Bonjour à tous. La mobilisation lycéenne s'est intensifiée en fin de semaine avec des affrontements parfois violents dans plusieurs villes et de nombreuses dégradations aux abords des lycées bloqués. Un policier a été roué de coups au sol hier à Belfort par un groupe de jeunes en marge des manifestations. Il a été pris à partie après avoir interpellé un adolescent, notamment suspecté de tentative d'incendie. Une vidéo largement relayée sur les réseaux sociaux. Une enquête pour tentative de meurtre sur personne dépositaire de l'autorité publique en réunion a été ouverte. Bilan, plus de 5000 interpellations depuis lundi, dont 1747 sur la seule journée d'hier. L'Union syndicale lycéenne, déçue de ne pas obtenir d'annonce concrète de la part du ministre de l'Éducation nationale, appelle à poursuivre la mobilisation mardi. Face à la colère des sapeurs-pompiers après une saison de feux sans précédent, Laurent Nunez a promis de renforcer les moyens des services départementaux d'incendie et des secours à hauteur d'€1 milliard sur 5 ans. Une mesure budgétaire qui devra néanmoins être votée chaque année. Lors d'une visioconférence des dirigeants du G7, Emmanuel Macron a affirmé que les décisions prises durant cette réunion devraient permettre de faire baisser les prix des carburants. Un déblocage des réserves européennes de diesel sous la pression des États-Unis a été décidé dans les 4 mois. Les pays du G7 vont prélever sur leur stock jusqu'à 100 millions de barils de diesel et pétrole brut. Près de 3 mois après ses aveux, Cédric Jubilard a participé hier dans le Tarn à une reconstitution du meurtre de sa femme Delphine, une première étape à leur domicile de Cagnac-les-Mines, une seconde dans un champ où de nouvelles fouilles menées ces derniers jours ont permis la découverte d'un morceau de tibia qui appartenait à Delphine. Peu de nouveaux éléments, mais de nombreuses incohérences auxquelles Cédric Jubilard devra répondre lors de son procès en appel prévu en avril prochain. Et du football, l'équipe de France a été tenue en échec par l'Italie hier soir en Ligue des Nations au Stade de France. Score final 1-1. Les Bleus de Zinedine Zidane conservent tout de même la tête du groupe A avant de recevoir lundi la Belgique.

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0: Après le succès d'un premier rendez-vous printanier, la deuxième édition des Rencontres des Ruralités Fières s'installe de nouveau à la salle des fêtes d'Audrix le 17 octobre prochain. Portée par le député Sébastien Pétavy, cette journée collaborative sera marquée par la présentation du grand manifeste écrit à partir de plus de 1000 témoignages locaux. Pour nous en parler plus en détail, il est l'invité de Xavier Munoz dans cette nouvelle édition de Couleur Périgord sur Cristal FM.
1: Bonjour Sébastien Pétavy.
2: Bonjour.
1: Vous organisez le 17 octobre prochain à Audrix la deuxième édition des Rencontres des Ruralités Fières. Il y a 6 mois de ça, près de 350 personnes participaient à la première. Depuis, vous êtes allé à la rencontre des habitants avec un questionnaire qui a recueilli plus de 1000 réponses. Aujourd'hui, cette consultation, elle débouche sur un premier manifeste des Ruralités Fières qui sera donc présenté ce soir-là. Amendé et soumis justement au vote des participants. Alors 6 mois donc après cette première édition, qu'est-ce qui ressort de cette consultation? Quels sont les principaux sujets, les principales attentes qui sont remontées des habitants?
2: Déjà, je suis très, très content de l'engouement qu'il y a eu autour de cette première édition. Et puis des questionnaires, parce qu'on était très contents d'avoir effectivement 1000 personnes qui ont répondu et dont toutes les informations ont servi de base de données pour écrire collectivement ce manifeste. Alors les sujets, on les connaît effectivement. Hein, la question de notre rapport aux soins, à la question de l'isolement, à la question de la nourriture notamment, et du monde agricole et de pouvoir bien se nourrir. Quoique sur la question de la fierté, la question de nos paysages, de notre patrimoine, notre culture, sont des choses qui sont très importantes. Et voilà, c'est vrai que la démarche, on entend souvent parler de la ruralité de manière négative, comme un territoire abandonné, comme des territoires délaissés, et où on le regarde souvent avec le prisme de la question de l'agriculture. Et c'est vrai que notre ruralité, elle est beaucoup plus diverse et riche que ça. Donc c'était aussi cette démarche-là. Donc voilà. Et puis comme le fonctionnement participatif, parce que c'est aussi cette méthode-là qui est un peu innovante, et dans les ateliers que nous avons fait en avril, et là dans les questionnaires et dans le vote qui aura lieu là le 17 octobre, l'idée est d'avoir une réponse qui est une réponse collective, qui est un nous face au désarroi qu'il y a aujourd'hui dans le monde, face à la colère qui est partagée par beaucoup de personnes, que l'on puisse construire collectivement un nous et une réponse face à ça.
1: Est-ce que justement parmi ces réponses, certaines vous ont surpris? Est-ce que sur des attentes que on n'avait pas ciblées, auxquelles on n'avait pas pensé?
2: Il n'y a pas tellement de nouveautés. On voit surtout ce qui est au cœur. On voit que la question de l'alimentation, par exemple, et de notre santé à travers l'alimentation est un élément qui est absolument décisif. Il est répété, et quel que soit l'âge et le profil des personnes. Donc on voit que là-dedans, on a véritablement et un atout, nous, en Dordogne, et quelque chose dont les gens sont fiers, et en même temps un chemin qui est nécessaire aujourd'hui. Hein. Ensuite, les questions de logement, ça, ce sont des choses que l'on a pu entendre aussi pendant les élections municipales, et puis la question du travail, et avec ça la question de la mobilité, et puis là pour le coup c'est quelque chose qui déjà transpirait là dans les questionnaires et qui devient d'autant plus forte avec la question et la crise que l'on traverse aujourd'hui avec la question du prix du gasoil, hein. Mmh. Donc c'est un véritable sujet, donc on voit que là-dedans les éléments clés, ça permet de voir quels sont les sujets forts sur lesquels on doit avancer. Moi, ça me permet aussi d'avoir une boîte à outils dans ce que je peux présenter comme amendement, comme question au gouvernement, question écrite, et ce sont des choses qui ont déjà commencé à alimenter le travail parlementaire, et c'est un petit peu ce mouvement entre ce que décident les gens et puis ce que moi, à l'Assemblée, je peux porter comme parole.
1: Et justement, dans tout ce que vous avez recueilli, après analyse des réponses, vous avez fait émerger 5 grands principes. Lesquels ?
2: Il y a la ruralité qui prend soin. Ça, c'est un élément qui est véritablement ressorti. Alors, on le voit avec la question des aires médicaux, de l'état de notre hôpital, les questions de services de santé à proximité. Donc ça, c'est un point fort et c'est un des premiers points que l'on a mis, donc une ruralité qui prend soin. Ensuite, nous avons une ruralité qui soutient et accompagne le territoire. Là, on a bon la question des déplacements au quotidien, hein, ce que l'on évoquait, la question de soutenir l'économie locale et l'emploi, la question de la transition écologique au quotidien, la question de l'habitat digne et accessible, parce qu'on a vu là avec les questions de canicule, de quand on se retrouve dans un logement qui est plus frais, c'est quand même quelque chose aujourd'hui qui est importante. Ensuite, une ruralité qui fédère, parce que être ensemble est notre plus grande force. Donc, il y a tous ces lieux qui crée du lien. Et donc là, on voit que les cafés, les commerces multiservices, la question des tiers-lieux, des bibliothèques, des espaces de convivialité sont des points qui sont reconnus et attendus par les gens. La question de la vie associative et de l'engagement citoyen, et on voit quand même la richesse que l'on a, mais on voit comment nos associations sont mises quand même financièrement et même au niveau de l'engagement, hein, parce qu'on voit qu'il y a beaucoup de personnes âgées qui sont bénévoles et qui sont investies. Donc on a une véritable question là-dedans, et de comment on doit renforcer durablement les financements des associations. Il y a la question de la culture et du sport accessible à toutes et à tous. Et là, on voit que la question de la mobilité est un point important. Et puis la place qui est faite aux jeunes. Moi, je suis assez content parce que dans le manifeste et dans l'écriture, il y a des jeunes qui se sont embarqués pour participer à l'écriture. Là, on a lancé un concours photo et on a une section jeune et donc il y a des jeunes qui ont participé et là qui ont gagné le concours photo et on mettra les prix le 17 octobre. Donc on voit que là-dedans, il y a une jeunesse aussi qui a son mot à dire sur sa vision de la ruralité. Ensuite, en quatrième point, on a une ruralité qui lutte donc pour l'égalité, contre l'abandon et contre les violences. Alors sur la question des violences, on a quand même dans notre milieu rural, là on est en train d'étudier à l'Assemblée un texte sur les violences sexistes et sexuelles. Et il se trouve que dans la ruralité, c'est une des premières causes d'appel à la gendarmerie en fait. Oui. La plus grande délinquance, elle est de ce côté-là. Donc on voit qu'on a une véritable question à ce sujet. Il y a la question des minorités et de leur place. Et on voit bien que, que ce soit les personnes en situation de handicap, que ce soit les personnes LGBT, que ce soit les familles monoparentales, on voit que là-dedans, il y a un véritable besoin de que chacun trouve sa place et faire vivre l'égalité. On voit que la question des violences faites aux enfants également, et quand on voit le nombre d'enfants placés à l'aide sociale à l'enfance, en Dordogne, on a quand même doublé en 10 ans. Donc il y a un véritable sujet. Et puis après, il y a évidemment des sujets sur la question des addictions et du harcèlement, où là, nous devons avancer. Puis ensuite, une ruralité, le cinquième point, qui co-construit. C'est ce que j'évoquais tout à l'heure, mais la démarche là de co-construction avec des ateliers participatifs, avec le questionnaire, avec cette question de relais, est quelque chose qui est important. On voit qu'aujourd'hui, nous sommes emmenés au niveau national à prendre des décisions qui vont emmener des bouleversements importants. Et on voit très vite, on a pu le voir par exemple avec les Gilets jaunes, que des décisions, quand elles sont pas co-construites, peuvent emmener des points de blocage importants et qu'on a besoin d'emmener un nouvel élan démocratique aujourd'hui, où chacun y trouve sa place. Et donc là, voilà, ça fait partie du cinquième principe de comment on doit associer, déjà avoir une transparence hein, dans les décisions que l'on prend, c'est un petit peu aussi le sens de ma démarche là à travers ces ruralités fières, de la participation citoyenne, d'associer les jeunes dans la vie démocratique, et puis de poser la question de comment aussi, dans les droits de la nature, on voit avec la canicule, avec le dérèglement climatique, comment les choses doivent être intégrées.
1: Tous ces sujets hein, sont recueillis hein, dans ce manifeste que vous allez, je rappelle, présenter le 17 octobre prochain à Audrix, donc ce sera la deuxième édition hein, des Ruralités Fières. Et ce qui est un petit peu aussi au cœur de votre initiative, c'est que c'est une assemblée citoyenne, voilà, qui va fonctionner un petit peu comme l'Assemblée nationale.
2: Oui, tout à fait. Bah, on va avoir la possibilité d'amender par petits groupes ce texte, hein, parce que c'est un texte qui a été travaillé collectivement, mais qui est proposé. Donc chaque participant aux ateliers pourra proposer des amendements, et tous ceux présents pourront voter ces amendements, et puis le texte final, qui sera notre texte, notre manifeste des ruralités, qui ne sera pas la fin de l'aventure de ce texte-là, que l'on va envoyer dans toutes les collectivités, de toutes les associations, pour que chacun puisse s'en emparer. Et puis on va lancer une boîte, enfin un site internet avec un petit peu une boîte à idées, avec les bonnes pratiques, parce qu'il y a plein d'endroits où des municipalités ou des associations ont des initiatives et mettent en place déjà certaines choses, et que l'on a besoin de partager. Parce qu'on voit bien qu'aujourd'hui, on ne peut pas fonctionner chacun de son côté, on a besoin aussi de s'inspirer de ce qui est tenté, de ce qui est réussi, de ce qui parfois n'a pas fonctionné, ou de comprendre pourquoi ça n'a pas fonctionné, mais que chacun puisse s'en servir. Voilà. Pas l'outil du député Sébastien Pailletavy, hein, c'est vraiment une démarche citoyenne, et qui doit être utilisable par toutes celles et ceux qui voudront s'en emparer.
1: Ce texte va servir de boussole pour votre travail parlementaire. Comment concrètement le traduire dans votre activité de député, proposition de loi, amendement?
2: C'est la possibilité. Alors dans des textes que l'on peut déposer, bon, on voit bien sur les sujets et sur les préoccupations, parce que c'est vrai que quand on vote à l'Assemblée, c'est important que la voix et les voix de nos ruralités soient représentées. Après, par exemple, dans les questions écrites, dans les questions au gouvernement, ça permet d'alimenter ça. Il y a un tel sentiment pour beaucoup d'être à l'écart ou de ne pas être entendu, ou d'avoir des choses finalement qui viennent de personnes qui sont au milieu urbain et qui eux décident. Enfin, on voit par exemple notre rapport à la voiture. Bon, il est évident que quand c'est décidé dans une métropole comme Paris, on est très très loin de la réalité de ce qui est applicable quand on habite dans un petit village. Il est évident qu'on ne peut pas penser un monde sans voiture. Maintenant, comment on peut utiliser et avoir une voiture qui aujourd'hui ne vient pas nous pénaliser avec le coût de l'essence, par exemple, pour aller travailler ou pour mener sa vie? Ça, c'est un véritable sujet. Je crois que là-dedans, on a besoin de porter aussi ce discours-là.
1: Alors, on revient à cette journée, donc le 17 octobre, on le rappelle, à Audrix. À quoi, justement, elle va ressembler, cette journée?
2: Bon, déjà, un accueil avec un café de tous les participants, parce que c'est important de bien accueillir. On va avoir différents ateliers, donc selon les différentes thématiques que j'ai évoquées, là, de notre manifeste. Donc, les gens pourront s'inscrire dans un atelier et faire des propositions d'amendements, de modifications, et de pouvoir échanger sur ces différentes parties. Ensuite, nous aurons une assemblée pour mettre au vote les propositions qui auront été faites et le texte final. Il y aura un village des associations. Donc on avait déjà une quinzaine d'associations qui étaient présentes la fois dernière. Donc là, il y aura des associations de différents types, hein, que ce soit culturelles, que ce soit autour de la santé, avec un échange et la possibilité de les rencontrer. Il y aura un point librairie avec l'appel aux idées qui sera présente et qui proposera des livres sur la question de l'engagement, sur la question de la ruralité. Et puis, il va y avoir le dévoilement donc des heureux gagnants au concours photo, parce qu'on a lancé à partir de depuis juin un concours photo sur les ruralités fières. Il y a plus de 75 personnes qui ont participé au concours avec, je crois, quelque chose comme 175 photos qui ont été envoyées, avec deux catégories, donc une catégorie jeune moins de 25 ans et une catégorie donc plus de 25 ans, et un vote du public. Plus de 930 personnes ont participé donc à ce vote et ont désigné la photo qu'ils préféraient. Donc on va dévoiler les gagnants de ce concours photo. Donc ça, c'est un moment qui est chouette. Enfin, ça me tient à cœur que la dimension, on va dire, esthétique et puis culturelle soit présente aussi. Et puis après, on aura un banquet, parce que bon, en Périgord, c'est comme ça. On aime bien se retrouver aussi et partager un moment pour un bon repas. Et puis on va finir comme la fois dernière avec de la musique et de pouvoir danser jusqu'à minuit.
1: Est-ce que cette journée, elle est ouverte à tout le monde, même à ceux qui n'ont pas participé à ce manifeste? Et justement, ce manifeste, où est-ce qu'on pourrait le retrouver pour le lire?
2: Évidemment, ouvert à tout le monde. Et plus il y a de participants, plus il nous représentera dans notre diversité. Donc c'est un point important. Cette démarche s'est voulue ouverte parce que tout le monde a pu avoir accès au questionnaire et répondre au questionnaire, et donc y participer plus ou moins directement. Donc c'est totalement ouvert. Et les questionnaires, enfin le manifeste sera disponible sur place, parce que là actuellement il est en cours de finalisation, donc il faut venir pour le découvrir dans les ateliers, pour pouvoir le lire collectivement, et après par contre, une fois qu'on aura voté le texte définitif, là, on va l'imprimer et le distribuer à tous ceux qui l'auront.
1: On va donc donner rendez-vous le samedi 17 octobre à partir de 14h. Ça va se passer à la salle des fêtes hein, d'Audrix pour cette deuxième édition des Rencontres des Ruralités Fières. Est-ce que vous avez d'autres projets de ce type à venir ?
2: On va rentrer, on a le vote du budget à l'Assemblée qui va nous prendre un petit peu de temps. Et puis on va rentrer dans une période électorale par la suite. Donc c'est vrai qu'on va avoir certainement pas le temps de faire une troisième édition avant la campagne. Mais on va avoir d'autres moments qui seront importants de rencontres et de débats, notamment sur la place que peuvent avoir nos points d'information locales, hein, que ce soit la presse écrite, que ce soit les radios locales, face à Bolloré, face à la question de l'intelligence artificielle. Comment finalement peut-être que nos points d'accès à une information humaine et de qualité et locale est quelque chose d'important. On aura une réunion publique sur la question des forêts et de la gestion des forêts et les risques incendies au mois de février. Et donc voilà pour les prochains événements qui arriveront après les ruralités fières.
1: On aura l'occasion d'en reparler certainement. Donc on va rappeler que ça c'est la deuxième édition des ruralités fières. C'est le 17 octobre à partir de 14h à la salle des fêtes d'Audrix. Et nous étions donc avec Sébastien Paitaville, le député de la 4e circonscription de la Dordogne. Merci d'avoir été avec nous.
2: Merci.
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1: Bonjour à tous, on commence avec la météo. L'Hérault et l'Aude sont désormais placés en vigilance orange pour pluie inondation jusqu'à 16h. Entre 20 et 40 mm de pluie sont déjà tombés localement à 1h. La prudence reste donc de mise dans les deux départements. Et puis la mobilisation des lycéens se poursuit après une nouvelle journée de blocage vendredi marquée par des tensions. Les organisations lycéennes appellent à reprendre le mouvement mardi, faute de mesures concrètes annoncées par le gouvernement. 735 établissements ont été perturbés et au moins 1700 personnes interpellées. Du côté des pompiers, le ministre de l'Intérieur promet 1 milliard d'euros supplémentaires sur 5 ans pour renforcer les moyens des services d'incendie et de secours. Il annonce aussi le doublement du nombre d'hélicoptères et d'avions légers loués pour la saison des feux en 2027. Autre sujet national, la situation dans les prisons françaises. Elle comptait 90 020 détenus au 1er septembre, soit près de 7% de plus qu'un an plus tôt. Plus de 8 300 matelas sont désormais posés au sol faute de lits. La surpopulation reste particulièrement forte dans les maisons d'arrêt. On poursuit avec l'économie et les prix des carburants. Les pays du G7 vont libérer jusqu'à 100 millions de barils de pétrole brut et de diesel dans les 4 prochains mois pour tenter de faire baisser les prix. Une annonce faite par Emmanuel Macron. À la SNCF, l'incident technique qui empêchait l'achat de billets ce matin est désormais résolu. Le groupe précise qu'il s'agissait d'un problème lié au calculateur d'itinéraire et non d'une cyberattaque. À l'international, la Russie prévoit d'augmenter fortement ses dépenses militaires en 2027. Moscou envisage d'y consacrer 181 milliards d'euros, soit 26% de plus que cette année. Cette hausse s'accompagnerait d'une baisse des dépenses de santé, d'éducation et de plusieurs programmes sociaux. Et on termine avec le football. Les Bleus ont concédé le match nul 1-1 face à l'Italie hier soir au Stade de France. Malgré cette première contre-performance sous Zinedine Zidane, le sélectionneur se dit fier de ses joueurs et estime qu'il méritait de l'emporter. La France retrouvera la Belgique lundi soir, toujours au Stade de France.

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Vos offres d'emploi avec France Travail, antenne de Terrasson-Lavilledieu. Offre 214 CBBG, Aldi Marché Montignac recherche un employé commercial homme ou femme, les débutants sont acceptés. Le contrat proposé est un CDI de 25 heures par semaine. Offre 214 CCVS, Aldi Marché Montignac recherche également un employé principal, homme ou femme, un an d'expérience est demandé. Le contrat proposé est un CDI de 30 heures par semaine. Offre 214 GDLM, Intermède 24 situé à Terrasson recherche une ou un manutentionnaire, aide au débarras et gestion des encombrants. Les débutants sont acceptés, le contrat proposé est un CDD de 3 mois de 12 heures par semaine. Offre 214 HNSQ, l'entreprise située à Montignac-Lascaux recherche un monteur en structure métallique. Les débutants sont acceptés, le contrat proposé est un CDI de 35 heures par semaine. Toutes ces offres et le Clic Agenda sont disponibles sur francetravail.fr et crystalfm.org.

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0: 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Bonjour.
1: Bonjour à tous, on commence avec la météo. L'Hérault et l'Aude sont désormais placés en vigilance orange pour pluie inondation jusqu'à 16h. Entre 20 et 40 mm de pluie sont déjà tombés localement à 1h. La prudence reste donc de mise dans les deux départements. Et puis la mobilisation des lycéens se poursuit après une nouvelle journée de blocage vendredi marquée par des tensions. Les organisations lycéennes appellent à reprendre le mouvement mardi, faute de mesures concrètes annoncées par le gouvernement. 735 établissements ont été perturbés et au moins 1700 personnes interpellées. Du côté des pompiers, le ministre de l'Intérieur promet 1 milliard d'euros supplémentaires sur 5 ans pour renforcer les moyens des services d'incendie et de secours. Il annonce aussi le doublement du nombre d'hélicoptères et d'avions légers loués pour la saison des feux en 2027. Autre sujet national, la situation dans les prisons françaises. Elle comptait 90 020 détenus au 1er septembre, soit près de 7% de plus qu'un an plus tôt. Plus de 8300 matelas sont désormais posés au sol faute de lits. La surpopulation reste particulièrement forte dans les maisons d'arrêt. On poursuit avec l'économie et les prix des carburants. Les pays du G7 vont libérer jusqu'à 100 millions de barils de pétrole brut et de diesel dans les 4 prochains mois pour tenter de faire baisser les prix. Une annonce faite par Emmanuel Macron. À la SNCF, l'incident technique qui empêchait l'achat de billets ce matin est désormais résolu. Le groupe précise qu'il s'agissait d'un problème lié au calculateur d'itinéraire et non d'une cyberattaque. À l'international, la Russie prévoit d'augmenter fortement ses dépenses militaires en 2027. Moscou envisage d'y consacrer 181 milliards d'euros, soit 26% de plus que cette année. Cette hausse s'accompagnerait d'une baisse des dépenses de santé, d'éducation et de plusieurs programmes sociaux. Et on termine avec le football. Les Bleus ont concédé le match nul 1-1 face à l'Italie hier soir au Stade de France. Malgré cette première contre-performance sous Zinedine Zidane, le sélectionneur se dit fier de ses joueurs et estime qu'il méritait de l'emporter. La France retrouvera la Belgique lundi soir, toujours au Stade de France.

0: Coup de projecteur sur une toute jeune association de Condat-sur-Vézère, son nom, Matcha et les enfants du monde, une structure qui propose un accompagnement bienveillant et des ateliers de reconnexion à la nature pour nos enfants et qui, par ailleurs, est à la recherche d'un endroit pour y créer un tiers-lieu. Et pour en parler plus en détail, Xavier Munoz a donné la parole à sa fondatrice, Élodie Ojeda, dans une nouvelle édition de Chacun pour tous sur Cristal FM.
1: Bonjour Élodie.
2: Bonjour Xavier.
1: On vous connaît déjà un petit peu hein, dans la région et sur le territoire, mais pour ceux qui ne vous connaîtraient pas encore, qui découvriraient cet univers dont on va parler, c'est quoi exactement cette méthode? Je sais que c'est pas le terme exact, Matcha, et cette fameuse pieuvre magique que vous emmenez un petit peu partout avec vous.
2: Ouais. Alors il y a deux entités, hein, Elovie, c'est vraiment mon entreprise bien-être, et tous mes accompagnements avec Matcha, cette pieuvre. C'est une meilleure amie pour la vie, pour les enfants, pour les familles. En fait, elle nous aide à faire circuler tout ce qui pèse à l'intérieur, toutes ces émotions qu'on garde vraiment et qui nous empêchent d'être pleinement serein, pleinement en paix à l'intérieur de nous pour faire briller notre soleil, en fait. C'est vraiment cette vision-là et ça passe sous différentes formes, en fait. Voilà.
1: Alors, pourquoi une pieuvre ?
2: Une pieuvre, alors pourquoi ? C'est venu, en fait... Après la naissance de mon fils, ma maman tricotait des petites pieuvres réversibles, en fait. On en trouve partout. Hein. C'est des petites pieuvres, un côté joyeux, un côté moins bien. Et l'idée, c'est de commencer l'atelier du côté pas trop bien, parce que souvent, on est un petit peu barbouillé de notre journée. Un atelier que j'ai créé, qui est venu spontanément. Et pourquoi la pieuvre ? Parce que la pieuvre, avec ses tentacules, elle relie les êtres entre eux. Elle relie les soleils entre eux, en fait. L'idée, c'est ça aussi, c'est de pouvoir se reconnecter les uns aux autres, sans conflit, et enfin retrouver la paix les uns les autres ensemble, en fait. Recréer du lien.
1: Vous parlez de ces ateliers, alors comment ça se passe hein, lorsque vous installez votre tapis et vos marionnettes hein, dites-nous un petit peu. Comment ça se passe? Vous êtes soit à l'extérieur, soit chez l'habitant, un petit peu partout.
2: Alors, c'est ce que je disais tout à l'heure. Du coup, on a deux entités. Il y a Elovie. Donc ça, c'est vraiment mes accompagnements personnalisés que je fais en individuel ou en structure. Donc là, vraiment, je m'installe avec mes petites pieuvres. Les enfants s'installent devant. Et puis, en fait, on se laisse porter. Il y a toujours de la féerie. Il y a de la reconnexion au corps. On dit bonjour. Voilà. En fait, on vient se reconnecter vraiment à la joie. Et ensuite, on gonfle le ventre comme un ballon. Et on vient faire circuler tous ces petits nuages qui sont donc à l'intérieur de la pieuvre. Et l'idée, c'est justement de souffler pour faire circuler tout ça, tout ce qui pèse, pour ensuite dire la formule magique, abracadabra, brille, soleil. Et c'est là que la pieuvre, en fait, se retourne du côté joyeux. Et là, tous les nuages joyeux sortent et c'est magique.
1: Alors là, on est sur le côté des enfants. Qu'en est-il du côté des parents? Qu'est-ce que ça leur fait à eux?
2: Ouais. Et ben justement, eux aussi se reconnectent à la vie, tout simplement, à cette joie simple en fait. Et souvent, les enfants viennent chercher les parents, et même à la fin des séances, quand on est en séance individuelle, j'ai carrément l'enfant souvent qui me dit « Tu peux mettre un rendez-vous sur ton agenda pour papa ou pour maman ?» Et ça, c'est vraiment, à chaque fois, j'en ai des frissons, même là, en en parlant, parce que l'enfant, je trouve, par nature, il est là vraiment aussi pour aider son parent à se reconnecter à la vie, parce que très souvent, quand on est adulte, voilà, on est tout serré à l'intérieur de nous, il faut que, et vite, vite, et vite, vite. Et l'enfant, lui, il a la capacité, la possibilité d'être là dans la présence, d'observer un oiseau, de se connecter à la nature, d'observer la vie, en fait. On n'a plus le temps de regarder un papillon, voilà. Je dis pas qu'il faut plus, voilà, qu'il faut vivre comme ça, mais simplement se reconnecter à la simplicité. Et ça, l'enfant, il le sait.
1: Donc, il le sait, c'est beaucoup plus naturel.
2: C'est ça.
1: Il l'a encore en lui.
2: Exactement.
1: Alors aujourd'hui, vous êtes là également, puisque votre association, j'ai envie de dire, elle passe un petit peu à la vitesse supérieure. Vous êtes pour l'instant de manière itinérante sur les routes hein, du territoire, du Terrassonnais, mais vous cherchez activement à vous poser un petit peu, et vous êtes en quête d'un tiers-lieu. Alors expliquez-nous ce que vous voulez créer au cœur de notre bassin de vie, de notre territoire, et peut-être de ce tiers-lieu également.
2: Voilà, alors on a donc créé l'association Matcha et les enfants du monde. Et l'objectif, c'est vraiment d'aider justement les familles, les professionnels et toutes les personnes justement en quête de ce retour au cœur à venir se reconnecter donc à la nature, à la simplicité, aux animaux qui font partie du lieu en fait, qui font partie du lieu, ils sont là avec cette présence, l'animal par nature est aussi dans la présence en fait. Et donc notre objectif, c'est de créer donc un tiers-lieu, oui, où on va pouvoir venir se ressourcer. L'objectif, c'est d'aménager simplement des jeux extérieurs connectés donc à la nature. On n'est pas sur des voilà, on est vraiment sur quelque chose en bois, des choses simples, des hamacs dans les arbres. On a besoin des arbres, on a besoin de voilà, de simplicité surtout, je dirais. Et l'idée, c'est de créer aussi des échanges intergénérationnels, parce que ça, on l'a expérimenté un petit peu cet été. On a fait quelques ateliers et c'était juste incroyable de voir ces petites mains œuvrer avec ces mains anciennes et de voir ces échanges, en fait. C'est ça, recréer du lien dans la simplicité et surtout dehors, parce qu'on en a besoin, je crois.
1: Alors, si je comprends bien, ce tiers-lieu, il serait plus ouvert vers l'extérieur. Ouais. Est-ce que vous auriez peut-être besoin d'un petit local quand même, genre une grange à rénover, ouais, ou peut-être un local en centre-bourg, un petit quelque chose, quoi?
2: Ouais, carrément, on a besoin d'espace aussi pour nos animaux, donc oui, c'est clair, mais ouais, carrément. Alors, idéalement, proche des villages. C'est un idéal que j'ai depuis le début, d'être proche des villages, parce que l'idée, c'est de faire de l'échange intergénérationnel avec les habitants des villages qui souvent... Eh bien, moi, un jour, j'ai rencontré une mamie, une dame, en fait, vraiment très gentille, qui avait très envie d'échanger avec les enfants, mais de façon spontanée. Mmh. Elle faisait du tricot, elle faisait du crochet, et j'imaginais bien, en fait, des échanges comme ça, où elle pouvait venir simplement partager sa palette de couleurs. Et puis les enfants apprendre, en fait. Et elle se reconnecter à cette joie, à la vie, en fait. Et voilà. Donc c'est pour ça que... Ouais. Et l'idée, donc, c'est d'avoir de la place, du terrain en extérieur, ouais.
1: Alors, on va lancer ce message aux propriétaires de la région, mais peut-être aussi aux élus locaux, puisqu'il y a des choses qui vont se passer sur Conda prochainement. Les élus également qui nous écoutent. Et si des citoyens veulent vous soutenir ou peut-être devenir bénévoles de votre, ouais, association, s'ils ont une piste, hein, tout simplement, pour ce tiers-lieu que vous recherchez, comment on fait pour vous contacter, pour vous joindre?
2: Bon, on peut simplement m'appeler au 06 42 36 21 17.
1: Tout simplement.
2: Tout simplement. La simplicité.
1: Vous êtes donc à la recherche de ce tiers-lieu. J'avais envie de vous poser la question. Est-ce que vous seriez tenté par des partenariats avec d'autres associations du coin, tout simplement, pour faire des choses ensemble, créer des événements ensemble?
2: Mais complètement, oui, complètement. L'idée, c'est de recréer du lien dans la simplicité. C'est, ouais, complètement. On peut échanger. En fait, on est ouvert à, voilà, aux échanges, la simplicité, à la nature. Peu importe, en fait, ce qui vient, on se laisse porter. Et c'est justement ce qui fait la magie de tout ce qu'on partage depuis le début, c'est qu'en fait, on n'a pas d'attente particulière, si ce n'est ça, hein, d'être dans la simplicité.
1: Alors, on va rester un petit peu dans le concret quand même. Dans un rayon de combien autour de Conda vous souhaiteriez peut-être pouvoir trouver ce lieu, ce tiers-lieu?
2: Idéalement, pas plus loin que Sarlat, et en restant sur notre Dordogne. C'est vraiment notre objectif aussi, c'est d'être là, sur ce bassin-là. Et alors, s'il y a un idéal que je pourrais rajouter, c'est d'être proche de l'eau. Je dirais que là où on est déjà très bien. Mmh. Sauf que voilà, où s'implanter, comment s'implanter, on n'a pas les animaux tous réunis au même endroit, donc c'est un peu compliqué. Mais là, actuellement, on est sur Conda entre forêt et rivière, et je dirais que c'est déjà parfait. Sauf que voilà, c'est un petit peu compliqué, on ne sait pas trop comment organiser l'espace pour que tout le monde s'y retrouve et que tout soit ok. On est un petit peu en point d'interrogation à ce niveau-là, mais ouais, en tout cas, si on pouvait rester proche, pas plus loin que ça là.
1: Une trentaine de kilomètres, ouais, si possible, à côté de l'eau, bien là, à l'ombre également, des arbres.
2: Ouais, c'est ça, c'est ça, être dehors, donc voilà, forcément, il nous faut de la nature.
1: À l'extérieur, dans la nature. Et Elodie Ojeda, on rappelle donc le nom de votre association, c'est Matcha et les Enfants du Monde. Et on invite donc tout le monde à suivre votre aventure et votre recherche de lieux. Est-ce que vous êtes présent sur les réseaux sociaux notamment?
2: Oui. Oui, beaucoup. Je partage beaucoup spontanément, en fait, des messages sous forme de... Alors, sur du coup, je partage tout sur Elovie ou Elodie Ojeda, Elovie. Voilà, toujours. J'ai essayé de créer un compte séparé pour l'association, etc. J'avoue, j'ai un petit peu tout mélangé parce que j'ai beaucoup de mal à être... étant donné que je suis dehors, je suis dans la simplicité, je suis dans la nature, j'ai beaucoup de mal à gérer le tout. Mais oui, j'ai aussi une chaîne YouTube, voilà, où je partage des messages... Sur Elovie et les enfants du Nouveau Monde, voilà.
1: On invite toutes les auditrices et auditeurs donc à jeter un petit coup d'œil, ouais, également sur vos vidéos. On vous remercie d'avoir accepté notre invitation et on vous souhaite le meilleur pour votre projet.
2: Merci beaucoup, merci Cristal FM.
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0: 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Bonjour.
1: Bonjour à tous, on commence avec la météo. L'Hérault et l'Aude sont désormais placés en vigilance orange pour pluie inondation jusqu'à 16h. Entre 20 et 40 mm de pluie sont déjà tombés localement à 1h. La prudence reste donc de mise dans les deux départements. Et puis la mobilisation des lycéens se poursuit après une nouvelle journée de blocage vendredi. Marquée par des tensions, les organisations lycéennes appellent à reprendre le mouvement mardi, faute de mesures concrètes annoncées par le gouvernement. 735 établissements ont été perturbés et au moins 1700 personnes interpellées. Du côté des pompiers, le ministre de l'Intérieur promet 1 milliard d'euros supplémentaires sur 5 ans pour renforcer les moyens des services d'incendie et de secours. Il annonce aussi le doublement du nombre d'hélicoptères et d'avions légers loués pour la saison des feux en 2027. Autre sujet national, la situation dans les prisons françaises. Elle comptait 90 020 détenus au 1er septembre, soit près de 7% de plus qu'un an plus tôt. Plus de 8 300 matelas sont désormais posés au sol faute de lits. La surpopulation reste particulièrement forte dans les maisons d'arrêt. On poursuit avec l'économie et les prix des carburants. Les pays du G7 vont libérer jusqu'à 100 millions de barils de pétrole brut et de diesel dans les 4 prochains mois pour tenter de faire baisser les prix. Une annonce faite par Emmanuel Macron. À la SNCF, l'incident technique qui empêchait l'achat de billets ce matin est désormais résolu. Le groupe précise qu'il s'agissait d'un problème lié au calculateur d'itinéraire et non d'une cyberattaque. À l'international, la Russie prévoit d'augmenter fortement ses dépenses militaires en 2027. Moscou envisage d'y consacrer 181 milliards d'euros, soit 26% de plus que cette année. Cette hausse s'accompagnerait d'une baisse des dépenses de santé, d'éducation et de plusieurs programmes sociaux. Et on termine avec le football. Les Bleus ont concédé le match nul 1-1 face à l'Italie hier soir au Stade de France. Malgré cette première contre-performance sous Zinedine Zidane, le sélectionneur se dit fier de ses joueurs et estime qu'il méritait de l'emporter. La France retrouvera la Belgique lundi soir, toujours au Stade de France.

0: 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Bonjour.
1: Bonjour à tous, on commence avec la météo. L'Hérault et l'Aude sont désormais placés en vigilance orange pour pluie inondation jusqu'à 16h. Entre 20 et 40 mm de pluie sont déjà tombés localement à 1h. La prudence reste donc de mise dans les deux départements. Et puis la mobilisation des lycéens se poursuit après une nouvelle journée de blocage vendredi marquée par des tensions. Les organisations lycéennes appellent à reprendre le mouvement mardi, faute de mesures concrètes annoncées par le gouvernement. 735 établissements ont été perturbés et au moins 1700 personnes interpellées. Du côté des pompiers, le ministre de l'Intérieur promet 1 milliard d'euros supplémentaires sur 5 ans pour renforcer les moyens des services d'incendie et de secours. Il annonce aussi le doublement du nombre d'hélicoptères et d'avions légers loués pour la saison des feux en 2027. Autre sujet national, la situation dans les prisons françaises. Elle comptait 90 020 détenus au 1er septembre, soit près de 7% de plus qu'un an plus tôt. Plus de 8300 matelas sont désormais posés au sol faute de lits. La surpopulation reste particulièrement forte dans les maisons d'arrêt. On poursuit avec l'économie et les prix des carburants. Les pays du G7 vont libérer jusqu'à 100 millions de barils de pétrole brut et de diesel dans les 4 prochains mois pour tenter de faire baisser les prix. Une annonce faite par Emmanuel Macron. À la SNCF, l'incident technique qui empêchait l'achat de billets ce matin est désormais résolu. Le groupe précise qu'il s'agissait d'un problème lié au calculateur d'itinéraire et non d'une cyberattaque. À l'international, la Russie prévoit d'augmenter fortement ses dépenses militaires en 2027. Moscou envisage d'y consacrer 181 milliards d'euros, soit 26% de plus que cette année. Cette hausse s'accompagnerait d'une baisse des dépenses de santé, d'éducation et de plusieurs programmes sociaux. Et on termine avec le football. Les Bleus ont concédé le match nul 1-1 face à l'Italie hier soir au Stade de France. Malgré cette première contre-performance sous Zinedine Zidane, le sélectionneur se dit fier de ses joueurs et estime qu'il méritait de l'emporter. La France retrouvera la Belgique lundi soir, toujours au Stade de France.

0: L'association des parents d'élèves du collège de Terrasson Parenthèse a tenu son assemblée générale à la maison des associations le 25 septembre dernier. Bilan de l'année écoulée, perspective 2026-2027. Pour nous en dire plus dans cette nouvelle édition de TerraZoom sur Cristal FM, Xavier Munoz s'est entretenu avec Mélanie Charpentier, présidente de l'association.
1: Mélanie, on sort donc de cette assemblée générale. Ce qui est intéressant, c'est qu'il y a pas mal de nouveaux adhérents qui sont arrivés.
2: Tout à fait. Donc là, ce soir, nous avons eu le plaisir d'accueillir des nouveaux parents qui veulent s'investir avec nous chez Parenthèse. Nous sommes très contents de les accueillir parce que nous rendons compte qu'il y a quand même encore des parents qui veulent s'investir et c'est très rassurant, surtout au niveau du collège. Aujourd'hui, il y a une association et c'est important que ça continue et de faire plaisir à que ce soit les familles et les enfants surtout.
1: Alors, vous avez rappelé ce qu'était l'ADN de Parenthèse avec une association qui se prend pas la tête, pour parler simplement, mais qui reste quand même à l'écoute des familles et des enfants et faire tampon, bien sûr, entre le corps enseignant et tout le corps administratif enseignant et, bien sûr, les parents et les enfants.
2: Tout à fait. Et ce qui est important, surtout, c'est qu'il y a un lien, que ce soit avec l'équipe éducative au complet, avec nous, avec les parents, qui est un lien. Et ce lien, depuis maintenant plus de 2 ans, on s'aperçoit qu'il gonfle à vue d'œil. Et c'est très rassurant. C'est très rassurant parce que aujourd'hui, plus nous serons et plus ce sera positif pour l'avenir et le devenir du collège Jules Ferry de Terrasson.
1: Donc de bonnes relations donc avec le corps enseignant et du collège de Terrasson. Vous êtes revenu également sur toutes les activités, les événements que vous avez menés, parce que votre credo à vous, c'est de faire de l'événementiel pour récolter des fonds et du matériel également pour les enfants et du collège.
2: C'est ça. Il est vrai que notre leitmotiv, si je peux m'exprimer ainsi, c'est de faire le plus d'événements possible pour limiter les coûts au maximum, que ce soit pour aider des professeurs qui organisent des sorties pédagogiques ou des voyages scolaires, ou pour tout simplement apporter du matériel nouveau, ou ça peut être aussi un besoin aussi ponctuel de matériel qui peut servir à l'ensemble des élèves. Il y a aussi les SECPA, on en a déjà parlé, mais il y a aussi les autres classes dans le général qui ont peut-être aussi des besoins et auxquels si l'association peut contribuer, et ben ça avec plaisir.
1: Je sais que c'est quand même des sommes importantes qui ont été récoltées l'an passé et aussi pas mal de matériel. Est-ce que vous pouvez faire un petit peu le détail?
2: Oui, alors le détail, alors je vais essayer de n'oublier personne parce que c'est déjà très sympa de la part des commerçants ou des entreprises qui nous ont aidés et qui répondent toujours présents. Il y a eu un don de peinture pour les classes de SECPA d'une valeur de plus de, je veux pas dire de bêtises, de plus de 6000 euros. Nous avons eu un don de bois qui ont servi également pour les classes de SECPA, entre autres. Pareil, d'une valeur à peu près équivalente. Nous avons eu beaucoup de dons ponctuels, que ce soit des lots, que ce soit ou du matériel informatique aussi, du petit matériel informatique où on peut profiter également pour soit pour les placer au niveau des lots concernant nos événements, et ce qui nous permet aussi de pouvoir passer des événements franchement plus cool, plus fluide. Voilà.
1: Et pas mal de fonds récoltés aussi que vous avez donné pour les enfants de collège.
2: Voilà, donc ça c'est aussi les fonds qui ont été apportés. Il y a eu des dons de 500 euros qui avaient été collectés pour le voyage en Grèce. Il y a eu un don de 150 euros pour la machine à pop-corn qui se trouve à la vie scolaire mais qui peut servir pour plein de choses au niveau du collège. Et puis après, 3000 euros de grâce au loto qui est quand même une belle petite somme qui peut aider pour le foyer social du collège et qui permet de faire plaisir vraiment à l'ensemble des élèves pour surtout les aménagements et autres.
1: Alors, cette année un petit peu particulière, il y avait deux associations de parents d'élèves. Une qui était beaucoup plus axée sur le handicap. Donc, celle-ci a périclité, mais je crois que vous avez au sein de votre association peut-être une personne qui va prendre en charge un petit peu cette thématique.
2: Bien sûr. Alors, moi, ce que je déplore aujourd'hui, c'est dommage. Bon, l'association, chacun à ses obligations après, voilà, qui étaient basées sur le handicap. Et aujourd'hui, nous avons donc une personne qui pourra éventuellement aider les familles qui ont besoin, surtout au niveau du handicap, parce qu'il faut avoir quand même des connaissances. Voilà, c'est important, c'est très important. Et du coup, ça sera un volet qui sera aussi amené pour la suite, pour le collège. Donc, on continue aussi un petit peu, et c'est normal, de pouvoir aider les personnes en situation de handicap.
1: Alors, l'année prochaine, vous allez remettre en place vos événements. Je crois qu'il y a le, même pas d'ailleurs, en fin novembre, le marché de Noël. Voilà, ça, c'est une nouveauté qui sera à Terrasson.
2: Oui.
1: Fin novembre, et puis le loto qui reviendra en début d'année 2027, au mois de mars et avril. Si certains parents d'élèves nous écoutent et qui seraient intéressés pour se renseigner sur votre association, pour vous contacter, comment on fait?
2: Alors, on peut me joindre sur mon portable au 06 42 99 17 25 par mail. On a une adresse mail. C'est écrit sur notre page Facebook, nous avons une page Facebook, même en Messenger, même si les gens ne sont pas, nous suivent pas sur la page, ils peuvent facilement nous contacter via Messenger. Il n'y a pas de souci et on nous retrouve facilement aussi devant le collège. Ou au collège.
1: Le nom de la page Facebook?
2: APE parenthèse.
1: Tout simplement.
2: Tout simplement.
1: Merci beaucoup.
2: Merci à vous.
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0: 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Bonjour.
1: Bonjour à tous, on commence avec la météo. L'Hérault et l'Aude sont désormais placés en vigilance orange pour pluie inondation jusqu'à 16h. Entre 20 et 40 mm de pluie sont déjà tombés localement à 1h. La prudence reste donc de mise dans les deux départements. Et puis la mobilisation des lycéens se poursuit après une nouvelle journée de blocage vendredi marquée par des tensions. Les organisations lycéennes appellent à reprendre le mouvement mardi, faute de mesures concrètes annoncées par le gouvernement. 735 établissements ont été perturbés et au moins 1700 personnes interpellées. Du côté des pompiers, le ministre de l'Intérieur promet 1 milliard d'euros supplémentaires sur 5 ans pour renforcer les moyens des services d'incendie et de secours. Il annonce aussi le doublement du nombre d'hélicoptères et d'avions légers loués pour la saison des feux en 2027. Autre sujet national, la situation dans les prisons françaises. Elle comptait 90 020 détenus au 1er septembre, soit près de 7% de plus qu'un an plus tôt. Plus de 8 300 matelas sont désormais posés au sol faute de lits. La surpopulation reste particulièrement forte dans les maisons d'arrêt. On poursuit avec l'économie et les prix des carburants. Les pays du G7 vont libérer jusqu'à 100 millions de barils de pétrole brut et de diesel dans les 4 prochains mois pour tenter de faire baisser les prix. Une annonce faite par Emmanuel Macron. À la SNCF, l'incident technique qui empêchait l'achat de billets ce matin est désormais résolu. Le groupe précise qu'il s'agissait d'un problème lié au calculateur d'itinéraire et non d'une cyberattaque. À l'international, la Russie prévoit d'augmenter fortement ses dépenses militaires en 2027. Moscou envisage d'y consacrer 181 milliards d'euros, soit 26% de plus que cette année. Cette hausse s'accompagnerait d'une baisse des dépenses de santé, d'éducation et de plusieurs programmes sociaux. Et on termine avec le football. Les Bleus ont concédé le match nul 1-1 face à l'Italie hier soir au Stade de France. Malgré cette première contre-performance sous Zinedine Zidane, le sélectionneur se dit fier de ses joueurs et estime qu'il méritait de l'emporter. La France retrouvera la Belgique lundi soir, toujours au Stade de France.

0: 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Bonsoir.
1: Bonjour à tous, on commence avec la météo. L'Hérault et l'Aude sont désormais placés en vigilance orange pour pluie inondation jusqu'à 16h. Entre 20 et 40 mm de pluie sont déjà tombés localement à 1h. La prudence reste donc de mise dans les deux départements. Et puis la mobilisation des lycéens se poursuit après une nouvelle journée de blocage vendredi. Marquée par des tensions, les organisations lycéennes appellent à reprendre le mouvement mardi, faute de mesures concrètes annoncées par le gouvernement. 735 établissements ont été perturbés et au moins 1700 personnes interpellées. Du côté des pompiers, le ministre de l'Intérieur promet 1 milliard d'euros supplémentaires sur 5 ans pour renforcer les moyens des services d'incendie et de secours. Il annonce aussi le doublement du nombre d'hélicoptères et d'avions légers loués pour la saison des feux en 2027. Autre sujet national, la situation dans les prisons françaises. Elle comptait 90 020 détenus au 1er septembre, soit près de 7% de plus qu'un an plus tôt. Plus de 8 300 matelas sont désormais posés au sol faute de lits. La surpopulation reste particulièrement forte dans les maisons d'arrêt. On poursuit avec l'économie et les prix des carburants. Les pays du G7 vont libérer jusqu'à 100 millions de barils de pétrole brut et de diesel dans les 4 prochains mois pour tenter de faire baisser les prix. Une annonce faite par Emmanuel Macron. À la SNCF, l'incident technique qui empêchait l'achat de billets ce matin est désormais résolu. Le groupe précise qu'il s'agissait d'un problème lié au calculateur d'itinéraire et non d'une cyberattaque. À l'international, la Russie prévoit d'augmenter fortement ses dépenses militaires en 2027. Moscou envisage d'y consacrer 181 milliards d'euros, soit 26% de plus que cette année. Cette hausse s'accompagnerait d'une baisse des dépenses de santé, d'éducation et de plusieurs programmes sociaux. Et on termine avec le football. Les Bleus ont concédé le match nul 1-1 face à l'Italie hier soir au Stade de France. Malgré cette première contre-performance sous Zinedine Zidane, le sélectionneur se dit fier de ses joueurs et estime qu'il méritait de l'emporter. La France retrouvera la Belgique lundi soir, toujours au Stade de France.

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1: Bonjour Anne Beaufils.
2: Bonjour.
1: Vous êtes artisane de Terrasson, ayant créé votre atelier de bijouterie dans le quartier historique, au 5 rue des Fontaines. Mais tout d'abord, vous êtes venue parce que vous avez figuré parmi les 101 femmes entrepreneurs de Dordogne. Racontez-nous cette expérience.
2: Alors, c'était une expérience bien singulière. En fait, j'avais passé déjà un concours qui s'appelait Elles aiment l'artisanat et j'étais arrivée deuxième. Pendant ce concours, un des membres du jury m'a demandé de candidater à 101 femmes entrepreneurs, qui est un concours national. J'ai rempli le dossier et ensuite j'ai été sélectionnée pour représenter la Dordogne. Et donc j'étais à Paris les 7 et 8 septembre.
1: Qu'est-ce que ça vous a fait de participer à ce concours ?
2: Ben, ça m'a vraiment surpris parce qu'en fait, mon entreprise, elle est très récente. J'ai un parcours qui est pas très conventionnel dans la bijouterie-joaillerie, puisque j'ai enseigné pendant 25 ans le design, les métiers d'art et les arts plastiques pour l'éducation nationale, donc j'étais fonctionnaire. Et il y a un an et demi, donc j'ai eu l'opportunité de bénéficier d'une échoppe pour m'installer dans le quartier historique. Et j'ai donc développé mon atelier. Je pensais pas que mon parcours pouvait intéresser BPI France dans ce type d'événement, parce que quand je suis allée là-bas, moi, il y avait beaucoup de chefs d'entreprise vraiment chevronnés, hein, qui avaient plusieurs années d'expérience, qui avaient repris des entreprises, qui avaient des salariés. Je pensais pas qu'avec un parcours comme le mien, qui est issu d'une reconversion, avec pas un chiffre d'affaires vraiment mirobolant, on peut dire, même si j'ai pu être autonome financièrement dès la première année, mais c'est pas une réussite selon moi telle que on pourrait la vanter dans ce type d'événement. Donc j'étais assez surprise. Et
1: vous étiez assez fière aussi?
2: J'étais assez fière parce que en fait c'est difficile de quitter un fauteuil, hein. Quand vous êtes 25 années dans une institution où vous avez un salaire garanti, des automatismes, des mécanismes, on a du mal à imaginer comment on peut abandonner ça à près de 50 ans pour suivre une formation en CAP chez les MOF, revenir de l'autre côté du miroir et apprendre. Et après se lancer dans l'entrepreneuriat, ce sont vraiment deux mondes différents et j'avais quand même des appréhensions, mais en même temps je voulais quitter certains aspects de l'institution que je cautionnais plus et qui allait à l'encontre de mes valeurs et de mon exigence par rapport à mon métier.
1: On va revenir justement en détail par rapport à ça. Donc vous avez été enseignante, comme vous venez de nous l'expliquer, pendant près de 25 ans. Vous avez tout quitté pour vivre de cette passion. Quel a été le déclic de quitter votre statut d'enseignante?
2: Alors, en fait, il y a eu une évolution en fait dans la logique de management de l'institution qui fait que je ne retrouvais pas mes petits. Et en fait, j'avais vraiment une exigence par rapport aux disciplines que j'enseignais et je ne pouvais plus maintenir ce niveau d'exigence dans les conditions de travail qui m'étaient imposées. C'est pour cette raison, en fait, que j'ai voulu bifurquer. Et aussi, c'est vrai que j'ai toujours été passionnée des métiers d'art. J'enseignais le design et les métiers d'art en STD2A. Même si j'avais des connaissances théoriques, j'avais pas ces connaissances pratiques et je souhaitais vraiment les acquérir. Alors j'avais demandé plusieurs fois des congés formation qui m'étaient refusés parce que j'avais été acceptée chez les MOF à Saint-Étienne en joaillerie. Et au bout de deux refus de congés formation, je me suis dit, on peut me refuser encore un an, deux ans, trois ans, quatre ans. Et pour moi, je m'étais dit, voilà, là j'ai 48 ans, il est temps de le faire. Parce que après, j'aurais peut-être plus l'énergie. De toute façon, dans mon esprit, c'était apprendre un métier, mais aussi le transmettre. C'est pour ça que mon atelier, j'aime faire des petits stages courts comme ça où j'accueille des personnes, des adolescents, des adultes. Et aussi, j'accueille des jeunes qui sont en formation à la SEPR de Lyon en DNMAT, qui viennent 15 jours. Donc l'atelier de Terrasson, il accueille aussi des stagiaires. Après, je suis pas la seule à le faire. Hein. On est d'autres artisans à être vraiment volontaires pour transmettre et être des relais, en fait, pour ces jeunes qui sont en recherche de stage pendant leur parcours scolaire.
1: Et en parlant de ces jeunes, donc, vous êtes mis à leur niveau en repassant finalement un CAP, donc avec le Conservatoire des meilleurs ouvriers de France, appelé aussi le MOF, de Saint-Étienne. Qu'est-ce que ça vous a fait de redevenir apprenti à donc quasiment 50 ans ?
2: Ben, en fait, c'était assez curieux parce que c'était des formations d'un an, parce que pour les gens qui ont déjà les diplômes, on repasse que les matières professionnelles, donc le CAP, ça se fait en un an. On n'était que 8, on a eu des professeurs extraordinaires, hein, ils font chaque année du 100% de réussite. Ça a été très difficile en fait pour moi au début parce que je pensais que voilà, en ayant un parcours universitaire, ben, CAP, ce serait facile. Et en fait, on se rend compte que les épreuves techniques, elles sont très difficiles, que moi, j'avais pas d'appétence particulière ni de don. J'étais vraiment, les 3 premiers mois, j'étais la dernière des dernières. Pour tout ce qui était gestes techniques, lire un dessin technique, ou ce genre de choses, c'était pas quelque chose d'immédiat. Ce sont pas des compétences que j'avais travaillées. Et puis même de manière innée, j'avais pas un très bon profil. Donc j'ai dû faire preuve un peu d'humilité parce que là-bas ils sont quand même très sévères. Hein. Il y avait des gens qui étaient aussi en reconversion. Il y avait tous les âges, hein, de 19 à 52 ans ou 53 ans. Et vraiment, je me suis fait des camarades, des amis. Et c'était vraiment une année assez, assez extraordinaire pour ça.
1: Pourquoi vous êtes dirigée vers la bijouterie et la joaillerie ?
2: Je cherchais des métiers d'art. Déjà, quand j'ai commencé à regarder, je cherchais des métiers d'art qui recrutaient. Parce que je voulais quand même avoir la possibilité, si ça ne fonctionnait pas, de pouvoir travailler, ne serait-ce qu'en usine, hein, sur une chaîne de montage. Et donc, j'avais vu que la joaillerie, la bijouterie recrutait pas mal. Et en même temps, j'ai choisi ça parce que la bijouterie, pour moi, c'est un peu comme de la micro-architecture, un peu comme de la sculpture aussi. Il y a un rapport avec le corps et avec l'espace. Et j'adore la bijouterie aussi parce qu'il y a vraiment de multiples facettes entre la bijouterie contemporaine qui va utiliser des nouveaux matériaux, la bijouterie, on va dire, traditionnelle, avec des estampes telles que parfois je la pratique, la haute joaillerie. Il y a un tel panel, c'est d'une telle richesse que c'était vraiment un secteur qui m'intéressait.
1: Et vous, comment vous caractériseriez votre style de joaillerie ?
2: Alors, moi, en fait, j'essaie de tirer parti de ce que je sais faire techniquement. Et j'essaie vraiment aussi de respecter la bijouterie à la cheville telle qu'on l'a apprise. Par exemple, chez moi, on verra rarement quelque chose de collé. Quand je travaille, ben, je scie, je martèle, je brase à l'argent, j'émerise, je polis. Je travaille des pièces en argent parce que j'ai un poinçon de maître. Je travaille aussi des pièces en laiton qu'on va dorer par électrolyse d'or ou d'argent. Et j'ai vraiment à cœur, quand je crée un bijou, de, même si c'est du laiton ou du laiton doré, de ne pas faire un bijou fantaisie avec du collage, avec des pompilles ou ce genre de choses, parce que je me suis dit, j'ai consacré un an à apprendre ce métier et je ne voudrais pas trahir certains gestes. Après, au niveau de l'aspect, du visuel, je m'inspire beaucoup de l'architecture moderniste ou postmoderne. J'ai des bijoux qui peuvent être très géométriques, où il y a un jeu de vide et de plein, il y a des rythmes. Ou alors, d'une bijouterie qui est très inspirée par le patrimoine ornemental français. Je revisite des estampes d'une fabrique et entreprise du patrimoine vivant. Cette fabrique, elle réalise des sortes d'estampes, une sorte d'empreintes en fait, de pièces, grâce à des moules historiques qui ont été gravés entre 1850 et 1944. Et donc, je commande ces estampes qui m'arrivent à plat. Et là, je vais les scier, je vais les revisiter, je vais les transformer pour leur en proposer une relecture contemporaine et leur permettre de perdurer dans le temps, parce que l'entreprise avec laquelle, enfin, à laquelle je commande les estampes, ce sont les derniers maîtres estampeurs de France avec la Monnaie de Paris et Martineau, et je pense que c'est important de maintenir ces savoir-faire. Et toutes les pièces que je réalise à l'atelier, je fais vraiment attention à la traçabilité. C'est-à-dire que l'argent que j'utilise, il est issu d'affineurs qui recyclent l'argent. Je ne prends pas d'argent qui vient de Bolivie où on envoie des enfants, hein, travailler. Je fais attention aussi pour les estampes, voilà, que ce sont vraiment des estampes d'une manufacture patrimoine vivant. Et tout dans l'atelier est comme ça, parce que j'essaye de rendre des pièces accessibles financièrement pour que tout le monde puisse avoir un vrai bijou et éthique en fait.
1: Quand vous parlez d'estampes de pièces, est-ce que vous pouvez nous expliquer à quoi ça pourrait ressembler ?
2: Oui, alors en fait, vous imaginez des blocs d'acier, deux blocs d'acier. Le premier bloc, il va être gravé en creux, avec une forme, par exemple une feuille gravée en creux. L'autre bloc, il va être gravé, mais là en relief, en épingle. Et on va mettre les blocs dans une presse. La forme en creux, on la met en dessous. La forme en relief au-dessus. On va glisser une plaque de laiton. Et on va frapper, grâce à une presse hydraulique, la plaque. Et ça va emboutir la pièce et donner la forme, un peu comme, comme un emporte-pièce. En fait, c'est imprimé.
1: Comme
2: c'est
1: un tampon, en fait.
2: Comme un tampon.
1: Là, on va parler un petit peu du coup de votre atelier, ce que vous attendez avec impatience. Donc, une fois diplômé, vous avez inauguré votre atelier Ethos en 2025 dans le quartier historique de Terrasson. Quelle signification a votre atelier pour vous ?
2: Alors, vraiment, l'atelier, bon, déjà, c'est un lieu qui est soustrait, pour moi, à la disgrâce du monde, parce que le quartier historique de Terrasson, c'est vraiment un endroit somptueux. On est beaucoup d'artisans d'art qualifiés sur un périmètre restreint. Et mon atelier, il est dans cet écosystème. Donc, mon atelier, je le vois comme un lieu qui m'est individuel, mais qui est aussi un espace partagé avec d'autres artisans d'art. Et aussi des restaurateurs, et aussi des producteurs, et les institutions culturelles autour. Enfin, je le vois vraiment comme quelque chose inscrit dans un écosystème. Et pour mon atelier, c'est un lieu de fabrication, et c'est surtout un lieu de transmission. Et souvent, j'ai un peu de peine de constater qu'il y a des personnes qui passent devant et qui disent « Oh, il y a des boutiques, regarde, elle est où la vendeuse ?» Des fois, ça me fait un peu de peine parce que vraiment, le pari de la ville, c'était de faire en sorte que nos ateliers soient visibles de l'extérieur, qu'on travaille dedans, et c'est ce qu'on fait. Hein. On frappe le métal, enfin, on tourne le bois, on souffle le verre. Enfin, il y a tout un tas de corps de métier qui sont visibles, hein. Pourtant nos portes sont ouvertes. Mais il y a une vraie confusion et souvent les gens pensent que ce sont des boutiques qu'on revend. C'est pour ça que le fait de faire des stages, ça rééquilibre un petit peu la donne. Parce que quand j'ai des stagiaires, les gens qui passent, qui peut-être spontanément auraient dit « Ah, oh, c'est une boutique », non, tout de suite, ils voient travailler le stagiaire, ils s'interrogent, « Ah oui, bah, pourquoi pas moi ?» Et je vois qu'il y a des gens, pour eux, voilà, un stage de 2 heures, c'est 75 euros pour faire un vrai bijou joaillier et repartir avec sa pièce. Pour certaines personnes, c'est beaucoup d'argent, mais il y a quand même des gens qui se disent, ben voilà, j'ai vu des grands-mères qui offrent à leurs petits-fils ou à leurs petites-filles qui mettent des sous de côté. Et puis pour Noël, il y a un bon cadeau pour fabriquer un bel objet. Et ça a du sens pour moi.
1: C'est vous voulez remettre l'artisanat un peu en tant que pierre, mettre l'église au centre du village, on va dire ça oui. Comme ça. Et surtout, vous avez soulevé un point, c'est que vous avez constaté un rapport à la fabrication par soi-même.
2: Oui, j'ai remarqué en fait qu'il y a beaucoup de gens qui peut-être hésiteraient à acheter un bijou vendu 65 euros dans le magasin, enfin dans l'atelier, mais qui pour 75 euros, 10 euros de plus, passent volontiers 2 heures pour fabriquer un objet de ce type et repartir avec. Et c'est vraiment important de développer ce tourisme de savoir-faire. Parce que c'est ce qui permet de nous démarquer des revendeurs. Parce que maintenant, il y a une vraie confusion quand on parle de sites très touristiques, où on dit, oh, il y a des boutiques artisanales, et en fait, il y a beaucoup de gens qui font de la revente. Et donc là, le fait de proposer des stages, on est identifié vraiment comme artisan, et on nous replace aussi dans ce rôle de transmetteur et de médiateur. Parce qu'il y a une culture matérielle à remettre en partage. Les gens ne savent plus vraiment lire les objets, lire les ateliers, confondent parfois volontiers avec des boutiques, pour les jeunes de développer des projets qui permettront à tous les jeunes, quel que soit leur milieu, de venir dans nos ateliers réaliser des pièces nobles, pérennes. C'est toute une éducation au regard et au développement durable que j'aimerais mettre en place à travers mes ateliers. Après, on est nombreux à proposer des ateliers aussi, c'est ça qu'on cherche, à mutualiser les pratiques.
1: Justement, vous avez mis en place avec les autres commerçants et autres artisans du quartier un projet. Est-ce que vous pouvez nous parler du projet MAPI ?
2: Oui, alors c'est un projet qui est en germinaison, on va dire. C'est un projet qui s'appelle MAPI, Métier d'art, parcours, immersion. Il est porté actuellement par l'association Les Ateliers MAPI. Le projet MAPI, en fait, c'est de faire des ateliers du quartier historique de Terrasson, des ateliers d'artisans d'art, des sortes de balises pour découvrir Terrasson. On a remarqué, en fait, moi par exemple, en un an et demi, j'ai accueilli 100 stagiaires de 2 heures. Et quand il y a un stagiaire qui m'est amené à l'atelier, les accompagnants, ils demandent toujours « mais qu'est-ce qu'on peut faire pendant les 2 heures ?» Donc on leur dit, souvent moi ou d'autres collègues qui proposons des stages, « aller au Jardin de l'Imaginaire, aller à la Maison du Patrimoine, aller manger un gâteau à tel endroit, café d'Issa, aller à tel endroit, aller à tel endroit. » Et on essaie de faire en sorte, on a vu qu'il y avait une sorte d'économie parallèle qui se greffait à la pratique en atelier. Je pense que ce serait bien de diffuser en fait cette circulation qui se fait par recommandation. Hein. Les restaurateurs nous envoient des personnes aussi visiter nos échoppes. Les jardins de l'imaginaire nous envoient des personnes. Enfin, d'autres. On a remarqué en fait qu'il y a une sorte de circulation qui se crée de manière spontanée. et qui, si on avait un outil commun de communication, à mon avis, pourrait rayonner au-delà de Terrasson. Parce que souvent, il y a mon collègue qui a pu faire une enquête, il y a 60% des personnes qui viennent dans les échoppes qui disent qu'ils ont découvert Terrasson par hasard. Parfois, ils passent devant, ils voient Saint-Sour, ils se disent « Oh, ça a l'air très beau », ils voient le pont, ils arrêtent la voiture et ils déambulent et ils découvrent un peu le quartier comme ça. Et là, le fait de proposer un dispositif de découverte de Terrasson via des sortes de coffrets découvertes ou des sites de réservation où on a la même charte graphique, chromatique, ça permettra en fait à des gens de Périgueux, de Sarlat, de Brive ou même de plus loin de dire « Ah bah tiens, on va passer une journée à Terrasson, l'ado il va aller faire, je sais pas, de la poterie, le papa va aller visiter les jardins, la maman va faire un autre atelier ou aller manger quelque chose. » Et ils prépareront déjà un parcours pour visiter Terrasson.
1: Vous avez aussi d'autres projets, notamment un projet pédagogique scolaire, ce que vous avez dit, de vouloir faire découvrir de nouveaux métiers, surtout à un public lycéen, collégien. Pourquoi ça vous tient tant à cœur ?
2: Alors, ça me tient à cœur parce que d'expérience, j'ai été professeure de seconde et aussi de troisième. Maintenant, il incombe aux professeurs principaux de parler d'orientation aux élèves. Avant, il y avait des conseillers d'orientation psychologues qui pouvaient consacrer du temps à ça. Mais maintenant, comme ils sont sur plusieurs établissements, c'est le professeur principal qui doit s'occuper de l'orientation des élèves. Et j'avais remarqué, quand j'avais mes élèves en classe, je leur passais des vidéos sur les métiers d'art, des vidéos de jeunes graveurs ciseleurs, de céramistes, etc. Et ils étaient émerveillés. Et je me disais, mais c'est quand même dommage, c'est un support immatériel. Donc, je faisais en sorte de faire venir parfois des céramistes en classe ou des artisans d'art pour faire des workshops, des ateliers. C'était très chouette, mais il y avait un artisan pour 28 ou 30 élèves. Et là, en fait, l'idée de Map Immersion, c'est de faire venir des classes entières, de troisième ou de seconde, à Terrasson-la-Ville-Dieu. C'est-à-dire que l'avantage de Terrasson aussi, c'est qu'on gare un bus ou une voiture et tout est faisable à pied, tout est proche. Et faire en sorte que tous les élèves de la classe de seconde ou de troisième puissent venir découvrir nos ateliers et fabriquer des pièces. Par exemple, on avait pensé déjà, bon, si on est 5 artisans mobilisables, on peut accueillir chacun 3 élèves par atelier. Donc 15 élèves pour faire des petits stages de 2 heures où là, l'élève apprend à faire un objet noble, pérenne, manipule, au cœur même de l'atelier de l'artisan, avec ses outils. Ça libère la parole parce qu'à 3, on parle facilement. Et ils vont constater que ce sont des horizons possibles. Notre but, c'est pas de prescrire une orientation, mais de dire, voilà, les métiers d'art, ce sont des horizons possibles. Il y a tel type d'études. Ce sont des études qui peuvent être très longues. On peut passer du CAP au brevet des métiers d'art, au DNMA, diplôme national métiers d'art et du design, continuer en DNSA. Donc ça peut être des bacs plus 3, plus 5. Ça peut être des écoles prestigieuses. Il y a les Arts Déco, il y a Boulle, il y a Estienne. Et c'est aussi l'idée de casser les idées reçues sur les métiers dits manuels. Ce sont aussi des métiers qui permettent parfois de redistribuer les cartes. Moi, je sais que je viens d'un milieu très ouvrier. Si on m'avait parlé jeune qui avait ces métiers-là, je me serais peut-être orientée là-dedans. Parce qu'il y a une autre valeur symbolique et humaine à travers l'exercice de ces métiers. Alors, notre projet Map Immersion, ça permettrait, par exemple, une classe de 30, pendant qu'il y a 15 élèves qui, pendant 2 heures, vont visiter les jardins de l'imaginaire ou la maison du patrimoine, les 15 autres peuvent être dispatchés dans 5 ateliers pour découvrir soit les métiers du verre, de la céramique, du bois. Et après, les groupes peuvent switcher, c'est-à-dire que en une matinée, un prof principal qui amène sa classe pourra dire « Ah oui, les métiers d'art, les élèves, ils ont quand même vu les aspects en fait, fondamentaux du métier ». Après, il y en a une charte qualité vraiment. Ce qu'on souhaite faire produire aux élèves, ce sera des objets qui sont traçables, qui sont nobles, qui sont pérennes, qui vont pouvoir conserver, qui seront mémorables. Et peut-être avec des thématiques qui peuvent être articulées avec les institutions culturelles locales. La croissance, l'empreinte végétale avec les jardins de l'imaginaire, la maison du patrimoine. Après, ce sera, si jamais le projet est mis en place, ce qu'il faudra, c'est mutualiser l'expertise de chacun et les souhaits de chacun pour proposer quelque chose de discuté et de cohérent.
1: Est-ce que vous avez d'autres projets à venir ?
2: Alors là, je suis sélectionnée pour le salon Art et Style de Dresde en Allemagne. Donc je pars mercredi. Ce sera mon premier salon international. Donc je suis contente que la CMA m'ait retenu ma candidature. Et ensuite, j'ai été sélectionnée aussi pour le Made in France à Paris au mois de novembre. Alors ça me fait un peu peur parce que ce sont quand même des gros, gros salons. Heureusement, j'avais fait le Made in France à Périgueux. Ça a été une belle expérience avec mes collègues artisans l'année dernière. Donc c'était un premier salon.
1: Ça vous a permis de sauter le pas en fait.
2: Oui. Et le fait d'être surtout avec d'autres collègues, ça m'a vraiment aidée. Voilà, bon, déjà pour vanter la beauté de Terrasson pour que les gens viennent faire des ateliers et aussi mon travail pour espérer le vendre.
1: En tout cas, on est persuadé que ça va très bien se passer pour vous. On souhaite de très bons salons en avance. Pour nos internautes qui voudraient vous retrouver ou voir vos créations, vous avez aussi un compte Instagram qui est ethos-bijoux. Donc merci Anne Beaufils pour votre témoignage et on vous souhaite une très belle continuité.
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0: 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Bonsoir.
1: Bonsoir à tous. Jean-Luc Mélenchon appelle les parents et les adultes à porter un casque ou un brassard blanc lors des prochaines manifestations lycéennes, notamment celle du 6 octobre, afin de protéger les jeunes. Et suite à ces manifestations, un mineur de 15 ans a été interpellé et placé en garde à vue à Marseille après qu'une femme a été visée au visage par un spray transformé en lance-flammes. La victime avait porté plainte le matin même. La météo continue d'être capricieuse. Les Pyrénées-Orientales seront placées en vigilance orange pluie inondation pour demain. Météo France prévoit des cumuls de 80 à 120 mm avec des pointes pouvant atteindre localement 160 mm. Et hier soir, un incendie s'est déclenché au collège François Rabelais de Metz, peu avant 22h30. Deux véhicules et le préau ont été brûlés. L'origine reste pour le moment inconnue, mais l'acte intentionnel est privilégié. Aucun blessé n'est à déplorer et une enquête a été ouverte. Selon un sondage, 60% des Français jugent grave les propos antisémites attribués à Jordan Bardella par Mediapart. 38% d'entre eux sont favorables à son départ du Rassemblement National. Et près de 325 millions de barils de réserves stratégiques de pétrole ont été libérés depuis mars sur les 400 millions promis par le G7, selon l'Agence internationale de l'énergie. Ces stocks d'urgence créés après le choc pétrolier de 1974 doivent répondre aux tensions sur l'approvisionnement. On continue avec la suspension administrative du permis pour usage du téléphone au volant qui a été généralisée à toute la France. Une instruction a été envoyée au préfet pour appliquer cette mesure déjà utilisée dans une vingtaine de départements. Et enfin du sport et du cyclisme, après s'être imposé sur les championnats du monde, Demi Vollering est devenue championne d'Europe en Slovénie. La course homme, quant à elle, est prévue demain avec notamment le français Paul Sexas qui fait partie des favoris. Voilà pour l'essentiel de l'actualité, je vous souhaite une excellente soirée à toutes et à tous, à notre écoute.

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Vos offres d'emploi avec France Travail, antenne de Terrasson-Lavilledieu. Offre 214 CBBG, Aldi Marché Montignac recherche un employé commercial homme ou femme, les débutants sont acceptés. Le contrat proposé est un CDI de 25 heures par semaine. Offre 214 CCVS, Aldi Marché Montignac recherche également un employé principal, homme ou femme, un an d'expérience est demandé. Le contrat proposé est un CDI de 30 heures par semaine. Offre 214 GDLM, Intermed 24 situé à Terrasson recherche une ou un manutentionnaire, aide au débarras et gestion des encombrants. Les débutants sont acceptés, le contrat proposé est un CDD de 3 mois de 12 heures par semaine. Offre 214 HNSQ, l'entreprise située à Montignac-Lascaux recherche un monteur en structure métallique. Les débutants sont acceptés, le contrat proposé est un CDI de 35 heures par semaine. Toutes ces offres et le clic agenda sont disponibles sur francetravail.fr et crystalfm.org.

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1: Ce soir sur TF1, retrouvez la suite de The Voice Kids. Également la suite de The Floor, à la conquête du sol. Ça, c'est sur France 2. Cassandre sur France 3. Canal, oui, c'est du rugby, c'est le top 14. Castres reçoit l'équipe de Toulouse. Retrouvez sur M6, The Rookie, le flic de Los Angeles. W9, la petite histoire de France. TMC, New York, unité spéciale. Et puis, bien sûr, sur TF1, série film, Joséphine, Ange Gardien. Voilà, je vous laisse sur votre choix et par avance, une excellente soirée devant votre télévision.
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1: Bonsoir à tous. Depuis le début du mouvement de blocage des lycées, 824 personnes ont été interpellées en Île-de-France, dont 255 vendredi, selon la préfecture de police de Paris. Parmi elles, 85% sont mineures et souvent lycéennes. La préfecture indique également que 77 policiers ont été blessés depuis le début de la mobilisation. Et justement, un policier en civil a été roué de coups vendredi à Belfort après une interpellation près d'un ruisseau. Une version diffusée sur les réseaux sociaux selon laquelle il aurait maintenu un jeune sous l'eau a été fermement démentie par le procureur. Une enquête pour tentative de meurtre en réunion a été ouverte et plusieurs suspects identifiés. Toujours suite à ces manifestations, un mineur de 15 ans a été interpellé et placé en garde à vue à Marseille après qu'une femme a été visée au visage par un spray transformé en lance-flammes. La victime avait porté plainte le matin même. Quant à la météo, elle continue d'être capricieuse. Les Pyrénées-Orientales seront placées en vigilance orange pluie-inondation demain. Météo France prévoit des cumuls de 80 à 120 mm avec des pointes pouvant atteindre localement 160 mm. Et selon un sondage, 60% des Français jugent graves les propos antisémites attribués à Jordan Bardella par Mediapart. 38% d'entre eux sont également favorables à son départ du Rassemblement National. On poursuit avec près de 325 millions de barils de réserves stratégiques de pétrole qui ont déjà été libérés depuis mars sur les 400 millions promis par le G7 afin de faire face aux tensions sur l'approvisionnement. Sur les routes à présent, la suspension du permis pour usage du téléphone au volant est désormais généralisée à toute la France. Elle sera généralement de 15 jours avec toujours une amende et un retrait de 3 points. Et enfin, un mot de sport et de cyclisme. Après s'être imposée sur les championnats du monde, Demi Vollering est devenue championne d'Europe en Slovénie. Chez les hommes, la course est prévue demain avec le français Paul Sexas parmi les favoris. Voilà pour l'essentiel de l'actu. Je vous souhaite une très belle soirée à notre écoute.

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2: Salut les amis, c'est Philippe, c'est British Connection pour votre émission rock avec l'album de la semaine, celui de Lady Luck Dragon.

après 20 ans d'absence, ils sont de retour dans British Connection en exclusivité. Deux titres pour le prix d'un, Rita Mitsouko, la série live Efelo, les extraterrestres, Bébé Brune. Alexis H nous parlera du groupe Eagles, nouveauté avec Archive. Il y aura des morceaux de Lies, Ginzou, Les Cure et bien d'autres. Bienvenue, on est ensemble pour 2 heures de rock. Et on débute avec un classique du rock, évidemment les Red Hot Chili Peppers, By the Way, en 2002.

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Avec ce son, ce cher Joe Jackson a voulu s'éloigner du son New Wave des années 80. En 82, il a réussi avec ce titre plus jazz, plus pop sophistiqué. Joe Jackson dans British Connection, Steppin' Out.

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1: Archive nous surprendra toujours, franchement. Nouveau single, Yahoo à l'instant dans British Connection. Et puis, qui eût cru un jour que Trepon & Pal reprendrait un titre de Taxi Girls? Au grand jamais. Eh bien si, voici Cherchez le garçon dans British Connection.

Allez, question, qu'est-ce que donne un groupe japonais qui reprend du Clash? Gilugugu, hein, oui, ils sont japonais, ils sont d'Osaka, ils reprennent London Calling.

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1: Hello, c'est Cindy de Lady Light Dragons. Après tout ce temps, nous revenons pour les 20 ans du groupe avec le nouveau titre Never Listening, avec toute l'énergie du rock, du groove, des mélodies, des synthés et des guitares. Rejoignez-nous sur notre Insta, notre Facebook ou sur le site internet www.ladylikedragons.com.

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Version inédite et surprenante à l'instant des Boys Don't Cry par le groupe Cure. Et puis, The Go Between, le titre Cattle on Kem raconte les souvenirs de Grant McLennan, le chanteur australien du groupe. Il raconte son voyage en train vers le nord du Queensland. Il a écrit son enfance à des milliers

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0: 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C'est le nouvel EP de Lady Like Dragon.
1: Hello, c'est Cindy de Lady Like Dragons. Chaque chanson est comme une photographie d'un état d'être et Challenge the Law est l'histoire de quelqu'un qui décide de prendre sa vie en main et de ne pas laisser passer sa seconde chance. J'espère que ça va vous donner envie d'écouter le titre et de nous rejoindre sur notre Insta, notre Facebook, sur le site internet www.ladylikedragons.com.
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2: Salut, c'est Alexis H. dans British Connection. Je suis journaliste musical, pigiste pour les Arts Occuptibles et je vais vous parler aujourd'hui de ma biographie des Eagles, Eagles Life in the Fast Lane, réédité à l'occasion des 50 ans d'Hotel California. Alors tout le monde connaît Hotel California, du moins tout le monde connaît au moins la chanson, le morceau mythique. Certains connaissent également l'album qui va avec, tout aussi mythique, un album sorti en 76. Mais justement aujourd'hui on va en profiter de ce temps d'antenne pour évoquer plutôt une face moins connue des Eagles, quelques morceaux qui sont connus des fans mais pas forcément du grand public. Et on va commencer avec un morceau qui est sorti en 72 sur le premier album des Eagles qui s'intitule tout simplement Eagles. Ce morceau c'est Train Leaves Here This Morning et c'est un morceau qui a été coécrit en 1968 par Bernie Ledon, l'un des membres des Eagles, et Gene Clark qui était lui membre fondateur des Birds. Ce morceau il a été écrit donc en 68 pour le premier album de Dillard & Clark, The Fantastic Expedition of Dillard and Clark. Alors c'est un morceau typiquement country rock, comme on en entendait énormément à l'époque. Le country rock c'est un mouvement musical qui est en plein boom à la fin des années 60 et au début des années 70 et qui est né comme ça dans le sud de Los Angeles. Soit des musiciens country décidaient d'aller un peu plus vers le rock, soit des musiciens rock décidaient d'incorporer quelques éléments country à leur son, par exemple en

utilisant des instruments typiques de la musique country comme le banjo, la mandoline ou la pédale steel guitare. Et les Eagles, justement, quand ils se forment en 71, ont cette idée de faire du country rock, mais ils veulent faire du country rock commercial. Ils ont vu trop de groupes qui ont un beau succès critique, mais qui en revanche n'ont pas de succès public, qui ne vendent pas de disques. Ils composent des bonnes chansons, mais parfois la production n'est pas au top. Et Glenn Frey, qui fonde les Eagles avec Don Henley, Bernie Ledon et Randy Meisner, lui, il a de l'ambition. Lui, il veut être connu, il veut gagner de l'argent et il veut faire de la bonne musique, mais de la bonne musique qui soit commerciale et qui puisse passer en radio. Donc sur ce premier album, il y a des tubes comme Take It Easy, évidemment, qui est sans doute un de leurs morceaux les plus connus. Et puis il y a des morceaux typiquement country rock. Train Leaves Here This Morning, donc c'est le cas de ce morceau coécrit par Bernie Ledon et Gene Clark. Sur l'album original The Fantastic Expedition of Dillard and Clark, c'est un morceau qui est vraiment qui sonne très country justement. Il y a du banjo, il y a la voix qui est celle d'un chanteur plus country. Les Eagles, eux, ils vont reprendre ce morceau et donc en gardant cette esthétique country rock, vont malgré tout en faire une ballade. Qui peut tout à fait passer en radio. Le solo de banjo, par exemple, il est remplacé par un solo de guitare. C'est déjà un élément important qui fait que le morceau s'inscrit plus dans le cadre d'une ballade rock que d'une ballade country. Bernie Ledon s'occupe de chanter le morceau, les paroles. Et derrière, les Eagles, sous la houlette de Glenn Frey, qui était un arrangeur de grand talent, posent des harmonies vocales incroyables. Et c'est ce que je vous propose d'écouter tout de suite avec Train Leaves Here This Morning, la reprise des Eagles sur leur premier album en 1972.

0: On va faire à présent un petit saut dans le temps, puisqu'on va se retrouver en 1974 au moment de la sortie du troisième album des Eagles qui s'intitule On the Border. Alors c'est un album qui fait suite à Desperado, qui est lui sorti l'année d'avant en 73, et Desperado c'était un album concept sur les héros mythiques de l'Ouest américain, et c'est un album qui a été un succès critique certes, mais pas du tout un succès dans les bacs. Et les Eagles vont notamment blâmer Glyn Jones, leur producteur de l'époque, pour cet échec, parce que Glyn Jones c'est un producteur qui a produit beaucoup de grands groupes anglais, notamment les Stones, les Who, il a travaillé aussi avec Led Zeppelin, donc il connaît le rock'n'roll, mais il pense que les Eagles c'est un groupe de country rock, et il veut plus axer leur son sur le côté country que sur le côté rock. Et les Eagles, ça, ils en ont marre, et ils vont changer de producteur au moment du troisième album et se tourner vers Bill Simzik, qui est un producteur lui beaucoup plus rock'n'roll pour le coup, qui a travaillé notamment avec Joe Walsh, qui rejoindra les Eagles quelques temps plus tard. Et pour cet album, ils vont vraiment changer de direction, et pour ce changement de direction, ils vont s'appuyer sur l'arrivée au sein du groupe de Don Felder. Alors en 74, à l'époque de On the Border, Don Felder n'est pas membre à part entière du groupe, mais en fait il va participer à deux morceaux sur cet album. Il va poser une belle ligne de guitare sur Already Gone, qui est un de leurs morceaux très connus de cet album, un morceau très rock'n'roll. Mais avant ça, il aura posé deux solos de slide guitare sur Good Day in Hell, qui est un morceau coécrit par Glenn Frey et Don Henley, et qui a été composé par Frey principalement en hommage à Graham Parsons et Danny Whitten, qui sont tous les deux morts d'une overdose. Et pour ce morceau, en fait, Glenn Frey fait appel à Don Felder. Il l'a rencontré pour la première fois en 72, alors que les Eagles allaient faire un concert à Boston. Don Felder, qui était là-bas, va rencontrer le groupe backstage parce qu'il connaît Bernie Ledon, qu'il a fréquenté quand ils étaient jeunes en Floride, à Gainesville. Ledon est ensuite parti en Californie, et Don Felder lui est resté en Floride, mais Don Felder a joué avec Ledon, il a joué aussi avec Stephen Stills, et c'est un excellent guitariste, un guitariste vraiment nourri au rock'n'roll, qui a appris la slide guitare avec Dwayne Allman, qui est quand même la référence du genre, Dwayne Allman du Allman Brothers Band, qui a joué avec Clapton évidemment sur l'album Layla. Donc c'est la première rencontre entre Felder et le groupe backstage à Boston en 72, et à ce moment-là Felder et Ledon vont jammer comme ça backstage avec deux guitares électriques, et Felder étant à la slide va beaucoup impressionner Glenn Frey, et dès ce moment-là en fait Glenn Frey a l'idée de faire signer Don Felder au sein du groupe. Il veut l'avoir dans le groupe parce qu'il pense qu'il peut mener le groupe vers d'autres sommet avec ses aptitudes à la guitare. Et donc en 74, il l'appelle pour qu'il joue de la slide sur ce morceau, Good Day in Hell, qu'on va écouter tout de suite. Et c'est un morceau très bluesy, très rock'n'roll, avec quelques accents sudistes, et avec évidemment ce jeu de slide guitare de Don Felder incroyable, qui va propulser les Eagles vers d'autres sommets.
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1: Pour terminer, on va faire un nouveau saut dans le temps et se retrouver cette fois en 1979, au moment de la sortie du dernier album de la première formation des Eagles. C'est The Long Run qui est sorti donc en 1979. Et on va s'intéresser à un morceau très beau qui est I Can't Tell You Why, qui est un morceau proposé au groupe par Timothy B. Schmidt. Timothy B. Schmidt, c'est le bassiste qui remplace Randy Meisner, qui a quitté le groupe après l'enregistrement de Hotel California à l'issue d'une longue tournée épuisante. Randy Meisner n'en pouvait plus, il était souvent aux prises avec Glenn Frey au moment de chanter son hit Take It to the Limit. Il est, lui qui était très timide, il avait du mal à se mettre sur le devant de la scène, et à l'issue d'un concert où, pour le rappel, il devait chanter ce morceau, il a refusé de le faire et ça a donné lieu à une grosse dispute entre Glenn Frey et lui, ce qui a mené à son départ des Eagles. Et donc, quand les Eagles retournent en studio, donc il faut savoir qu'ils ont enchaîné les tournées, les concerts, après déjà un enregistrement de Hotel California, qui est un album certes mythique, mais qui leur a demandé énormément d'énergie, parce qu'ils sont très perfectionnistes. Donc ils sont fatigués, ils sont exténués, et quand ils arrivent en studio pour enregistrer The Long Run, le successeur de Hotel California, bah il y a rien qui sort. Frey et Henley ne s'entendent plus. Les séances en studio s'éternisent, et en gros les bandes tournent à vide. Et puis Timothy B. Schmidt arrive avec cette proposition de morceau. Il a une ébauche de morceau, un morceau plutôt R&B. Et Glenn Frey et Don Henley vont dire on va se servir de ça, il y a une bonne base pour faire un bon morceau, et donc ils vont enregistrer I Can't Tell You Why avec Don Felder qui joue une guitare rythmique très soul, Joe Walsh qui pour une fois passe au synthétiseur, et Glenn Frey qui se charge lui du solo de guitare, un très beau solo, très mélodieux, sans artifice, et qui montre à quel point les Eagles avaient en leur sein plusieurs guitaristes de talent, puisque Glenn Frey à la base est plutôt un guitariste rythmique, mais il a contribué à quelques solos sur les morceaux des Eagles, et ce solo sur I Can't Tell You Why est vraiment un modèle du genre, très simple mais très beau, on le retient immédiatement. Et I Can't Tell You Why sera donc un single pour The Long Run. Il sort le 8 février 1980 et à ce jour, c'est le dernier single du groupe qui est entré dans le top 10 du Billboard Hot 100. Il est rentré à la 8e place. Donc je vous propose d'écouter pour terminer ce superbe morceau des Eagles, I Can't Tell You Why, sorti sur The Long Run en 79, et je vous dis à bientôt.
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1: 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C'est un EP, Lady Luck Dragon, retrouvé sur www.ladylikedragon.com.
2: Hello, c'est Cindy de Lady Luck Dragons. Aujourd'hui, je vais vous parler de We Are the Ocean. C'est une chanson qui parle de la profondeur que l'on peut ressentir dans le fait d'être unis au sein d'un couple, au-delà des clichés des films hollywoodiens. Une anecdote: pendant que j'enregistrais la ligne de basse, Sébastien gérait la pédale d'effet et c'était assez dément de créer cette ligne sonore ensemble en direct.
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0: Merci beaucoup.
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Rock décapant avec Diva et son titre Crash. La semaine prochaine, j'aurai la grande joie de recevoir dans l'émission les Non-Tropo. Pour les plus anciens, ils faisaient partie de l'écurie Bondage Records. Et un humour décalé, ça sera la semaine prochaine, je vous promets. Ils nous proposent un album de la semaine dont fera partie le Roi de la Route. Tout de suite, les Non-Tropo.

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1: Et voici des Marquis, un featuring Étienne Dao, Marquis, oui, ex-Marquis de Sade. Je ne crierai plus si souvent.

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1: Et Catherine Ringer s'en est allée. Elle est partie rejoindre Fred Chichin. Les Rita Mitsouko, deux titres maintenant, Le Petit Train en 1988, Ding Dang Dong en 2007. J'avais eu la chance de les interviewer en 1985 à Sainte-Geneviève-des-Bois lors d'un concert qui a été donné. Je vous propose ces deux morceaux et je vous propose un petit message qu'avait enregistré Catherine Ringer à l'époque.
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Connection, votre émission rock, c'est terminé pour aujourd'hui. La semaine prochaine, je recevrai Régis Méron. Il a sorti un livre, La folk musique américaine, de la contre-culture à l'entertainment. Et puis, le petit goéland, partenaire de British Connection, vous offrira des t-shirts bien rock'n'roll et bien rock destroy la semaine prochaine. Allez, on se retrouve ici même la semaine prochaine, même heure, même fréquence. 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